0: Ils sont familiaux, ils sont réconfortants.
1: C'est vraiment prendre le quotidien, le distordre juste un petit peu, mais c'est ça. Rester quand même dans le réel à travers tout ça.
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3: Ici René Cochot, bienvenue à ceux et celles qui se joignent à l'émission et rebonjour à ceux et celles qui étaient déjà à l'écoute de la première heure. Voici le menu de cette deuxième partie d'émission. Marthe Saint-Laurent, tu nous suggères quel livre cette semaine?
4: Je vous parle de « Ajouter de la vie au jour » de Anne Dauphine-Julien, publié chez Saint-Jean Éditeur.
3: Guillaume Cabana, tu as lu un livre étrange.
5: Cette semaine, je vais vous parler du tome 1 des Chroniques de l'étrange, histoire paranormale, intrigante et insolite, et c'est de l'auteur Christian Page. C'est publié aux éditions Publistore.
3: Et Christine Hébert, tu as choisi cette semaine de nous parler d'une novella.
6: Cette semaine, je vais vous parler de Vespéral de Raphaël B. Adam et Ariane Gélina, publié chez Alire.
3: Bienvenue à cette deuxième heure du Cochocho.

0: On dit de Marthe Saint-Laurent qu'elle est de bons conseils. En matière de littérature, assurément.
1: Marthe Saint-Laurent, bonjour.
2: Bonjour René.
1: Comment vas-tu?
2: Ben, je vais très bien, merci. Et toi?
1: Ben, ça va très, très, très, très bien. On va s'intéresser à un livre qui est écrit par Anne Dauphine Julien. C'est publié chez Saint-Jean Éditeur. Anne Dauphine Julien, c'est une Française.

0: lire.
1: Ah oui.
0: Tu lis pas ça comme un roman, là. C'est un récit
1: oui.
0: Et c'est très, très, très dérangeant. Tu as besoin de la boîte de Kleenex. Premièrement, je dois parler du premier livre, Deux petits pas dans le sable mouillé. En fait, Anne Dauphine Julia était mère de quatre enfants. Et puis, elle a perdu ses deux premières filles, donc Thaïs à l'âge de 3 ans et Asilis à l'âge de 10 ans. Elles sont décédées d'une maladie très, très rare, une maladie que l'on dit orpheline. Puis, je pourrais pas te prononcer le nom, René. Donc, c'est ce qu'elle raconte dans Deux petits pas, parce qu'elle s'est aperçue que sa première fille, en fait, la trace de pas dans le sable, son pied n'était pas correct, puis là, a commencé des tests à l'hôpital et tout. Et finalement, après, ben, la deuxième a eu exactement la même maladie, c'est un rapport avec les chromosomes. Donc, c'est ce qu'elle raconte dans ce livre-là. Et là, son mari et elle, ils avaient deux garçons. Et le plus vieux, Gaspard, s'est enlevé la vie à l'âge, ben, à l'aube de ses 20 ans. Ils perdent un
1: Un autre
0: troisième
1: enfant.
0: enfant. Donc, il reste que le dernier, Arthur. Alors, ce livre-là, ajouté de la vie au jour, qu'il fallait que ça sorte, tu vois, qu'il fallait qu'elle sorte ce désespoir à l'intérieur d'elle. Et elle a une plume très, je dirais, poétique et très littéraire. En même temps, c'est pas accessible à tous. C'est un récit qui est troublant, qui est vibrant, qui est extrêmement intime. Je pense que ça prend beaucoup d'audace ou de désespoir, je sais pas, ou de courage, je sais même pas comment appeler ça, René, pour être capable d'aller fouiller dans cette profondeur-là. C'est, même elle a dit, j'avais plus rien à dire après mon premier récit, et pourtant j'écris encore. Donc, je te lis à la page 8. Elle parle de ses deux filles. Elle dit, leurs jours sont comptés, quelques mois à peine, une poignée d'années. Un cauchemar. Dans un instinct de survie, on chasse les pourquoi, ceux qui rendent fous. On se concentre sur le comment. Comment faire? Comment vivre? Un matin, sans courage, la phrase du cancérologue Jean Bernard résonne à la radio. Ajouter de la vie au jour quand on ne peut ajouter de jour à la vie. Elle éclaire notre chemin. Elle devient notre étoile dans le ciel d'encre. Ouais, c'est ça. Mais c'est comme ça tout le long, René. C'est comme ça tout le long. Moi, je vais essayer de faire ma chronique sans pleurer, mais
1: Pas
0: c'est un
1: facile.
0: livre. Non, non, c'est pas facile. Mais tu vois, c'est une poignée d'années. Tu vois, c'est les images. C'est formidable. Tu vois, elle s'accroche aussi à des détails pour rester dans le moment présent. Tu m'en as dit, la seule façon de pas mourir, c'est de m'accrocher au moment présent. Là où on souffre le moins. Donc, la page 104, elle est dans un train et elle demande à la passagère qui est à côté d'elle si l'odeur du vernis à ongles la dérange. C'est un acte de résistance au malheur. Quand la vie m'a bousculée, malmenée, ébranlée, quand l'épreuve s'est dédoublée, triplée, acharnée, quand la peine m'a vrillé le ventre et le cœur, j'ai choisi un petit espace de légèreté, presque rien, un geste anodin, mais qui m'a empêché de couler quelques minutes volées à la souffrance.
1: Ah, c'est tellement beau.
0: C'est beau, hein?
1: Oui.
0: Donc, tu vois, elle se met du vernis à ongles dans le train et
1: Ah ouais.
0: voilà, c'est comme ça la recentre. Sinon, bon, son mari s'appelle Loïc et à un moment donné, il s'apprête à écouter un match de foot pour la première fois, ce qu'il faisait tout le temps avec son fils qui s'est enlevé la vie,
1: OK.
0: Gaspard. Et là, elle écrit, si Gaspard n'est pas là, c'est qu'il n'est plus là et qu'il ne sera plus jamais là. La réalité explose. À retardement, la douleur aussi. On perd ceux qui meurent une fois en entier, puis on les perd sans cesse en détail. Ce sont ces détails qui font le plus mal.
1: Mon Dieu, comment fait-elle pour écrire ça?
0: Je sais pas, René. Je ne le sais pas, mais tous ceux qui ont perdu un enfant, un conjoint, tout, puis c'est vrai que c'est dans les détails que c'est. T'sais, fait qu'on le perd à chaque Noël, à chaque
1: Oh, tout à fait,
0: anniversaire,
1: ça
0: à
1: revient
0: chaque
1: toujours.
0: fois que
1: Ah
0: tu
1: oui.
0: veux aller au parc ou tu sais. C'est toi, c'est ça. Comment tu fais pour être capable d'exprimer ça? Il faut quand même le faire,
1: Ben
0: là.
1: oui.
0: Et après, ben évidemment, il y a le il y a le dernier enfant, Arthur, et puis à un moment donné, elle dit, bon, c'est assez de vivre avec les défunts. Je dois aussi me concentrer sur les vivants,

0: sur le vivant.
1: Tout à fait.
0: Donc, tu sais, après plusieurs mois de désespoir, elle commence. C'est pas qu'elle avait négligé Arthur, mais sa peine était plus grande. Et là, à un moment donné, Arthur demande, est-ce que je peux aller pensionnaire l'an prochain? Tu sais, je voudrais aller pensionnaire l'an prochain. Et là, ben, écoute, les deux se regardent puis se disent. Ça n'a pas d'allure, là. Et puis, finalement, ils se disent, on va réfléchir. Puis là, les deux sombrent. Et après, finalement, dans sa tête, elle se dit, impossible, impossible de le laisser partir, impossible de vivre sans lui. Il est notre dernier, notre seul, notre tout. Mais il y a la requête d'Arthur, je le sais bien, plus que ce qu'elle annonce. En creux se cache une demande essentielle. Est-ce que je peux vivre ma vie? Est-ce que j'ai le droit de m'éloigner? Le poids du survivant, un inextricable conflit de loyauté. Et là, ils reviennent de l'école et là, il leur dit, alors, il trépigne, il déglutit, Loïc se lance. Si tu veux, tu peux aller à l'internat l'année prochaine. Arthur reste interdit. Dans ses yeux se lit la surprise. Et autre chose aussi, un vertige, celui de la liberté. Et vous? Demande-t-il le menton tremblant. Nous, nous sommes en paix. Cette décision change notre vie et donne des ailes à la sienne. Va, Arthur, va, vis et deviens. Et de temps en temps, reviens. C'est beau, hein?
1: C'est beau. Et ben, en fait, ce qu'on comprend, c'est que malgré tout, tous ces drames vécus, il y a de la lumière.
0: Oui. Il y a de la lumière, puis il y a aussi cette lucidité-là, cette prise de conscience, tu sais. Il faut la voir en entrevue et l'entendre. Elle est lumineuse, cette femme, Renée. Alors, écoute, je pense que je peux rien rajouter de plus. C'est un livre à lire.
1: À lire, absolument. Ajouter de la vie au jour, Anne Dauphine-Julien, édité chez Saint-Jean Éditeur. Merci beaucoup, Marthe.
0: Merci, Renée.
2: Ici Christine Hébert. Dans quelques minutes, je vais vous parler de Vespéral de Raphaël Béadan et Ariane Gélinas, une novella publiée chez À lire.

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1: Bien le bonjour, Christine Hébert.
2: Oui, bonjour, René.
1: Vespéral, c'est le livre dont tu as choisi de nous parler cette semaine. C'est un livre écrit à quatre mains. C'est co-écrit par Raphaël Béadan et Ariane Gélina. C'est publié aux éditions À lire. Raphaël et Ariane sont deux amis et elles partagent donc cette passion pour la littérature de l'imaginaire. Alors, résume-nous un peu ce que l'on retrouve dans ce livre et ton appréciation.
2: Alors oui, le résumé de cette novella fantastique qui est Vespéral, ça commence par un bref texto d'un des personnages qui s'appelle Charles. Un texto qui dit « C'est fini », avec des coordonnées géographiques et une date, le 12 juillet 14h. Notre protagoniste, Vianne, a beau tenter de relancer son meilleur ami, qui est Charles, mais il répond pas à ce message. Alors, c'est donc un 14 juillet, avec deux jours de retard, qu'elle accepte de se rendre au lieu indiqué par les coordonnées, qui est un sommet des montagnes charlesoisiennes. Et Vianne, elle déteste bien sûr la randonnée, mais elle tient à savoir ce qui est vraiment fini. Est-ce que c'est leur amitié entre les deux ou c'est la relation de Charles avec son amoureuse? Alors, ce que j'ai pensé de cette novella, ben, je trouve que c'est une histoire qui est douloureuse, accentuée par les retours vers le passé, mais c'est aussi une belle écriture, poétique et tout ça. Il y a quelque chose de viscéral avec cette amitié qu'on pourrait qualifier de toxique, qui présente deux versions de la médaille, donc la version de Vianne et celle de Charles. On peut aussi remarquer l'amour des auteurs, donc de Raphaël et d'Ariane, pour la nature et les mondes situés entre le réel et le fantastique, qui est des thèmes communs aux deux personnes. D'ailleurs, c'est ça que je voulais souligner également, le fait que Raphaël Béadan, elle avait gagné justement un prix littéraire Clément Marchand en 2011 pour sa nouvelle La Page Rouge, et aussi le prix Alfred Desrochers en 2021 pour son recueil de nouvelles servitudes. Puis son premier roman, Vénéfica, qui est publié en 2023, c'est un récit fantastique et horrifique mettant en scène des chasseresses anthropophages. Quant à Ariane Gélina, elle a remporté le prix littéraire Clément Morin en 2012 pour son roman Trans-Taïga et le prix Jacques Brossard en 2013. En 2024, elle avait publié le roman L'envers des forêts, qui se déroule dans un Canada nordique affecté par le réchauffement planétaire. Fait qu'il y a quand même justement des thèmes de la nature qui reviennent chez les deux autrices et qu'on retrouve dans Vespéral. Par contre, j'ai trouvé que la fin était étrange, ce qui risque de ne pas convenir à tous les lecteurs. Mais ce qui est intéressant, évidemment, comme c'est une novella, ça fait environ 120 pages, qui convient aux lecteurs pressés.
1: Et évidemment, Christine, le défi lorsqu'on se lance dans cette aventure d'écrire à quatre mains, c'est que l'écriture soit uniforme, c'est réussi.
2: Oui, c'est un défi qui quand même relevait avec brio parce que, comme j'expliquais un peu plus tôt, on parlait de justement, on voyait le point de vue de Vianne, puis on voyait le point de vue de Charles. Mm-hmm. Donc, c'est ce qu'on appelle justement tout le long des pages, on a une partie recto, on a une partie verso. C'est pour ça que je parlais justement deux côtés de la médaille, deux versions.
1: D'accord. Ben merci beaucoup, Christine Hébert, de nous avoir parlé donc de cette novella qui a pour titre mm-hmm. Vespéral. C'est publié aux éditions À lire. Merci beaucoup.

0: attends. Alors, dis-moi qu'est-ce tu deviens. C'est vrai, ça fait longtemps que tu dis rien.
1: Alors, ici Guillaume Cavana, et dans un instant, je vais vous parler du livre Chronique de l'étrange, tome 1, histoire paranormale intrigante et insolite de Christian Page, et c'est publié aux éditions Publistore.
2: Petit rappel de ce qu'a déjà dit à l'émission Florence Aubé du roman graphique Ma meilleure amie de Jean-Nicolas Vallée.
3: J'ai beaucoup aimé le récit graphique « Ma meilleure amie » de Jean-Nicolas Vallée. J'ai été charmée, moi aussi, René, par les illustrations dans ce livre-là. C'est beau, leur histoire à Jean-Nicolas et à la dite Anaïs. Ça a l'air d'une petite histoire toute légère et tout, mais c'est tellement bien écrit et tellement bien illustré qu'on s'attache vraiment rapidement au personnage. C'est très beau de voir la corrélation entre les sentiments ressentis et l'inspiration pour écrire.

0: Qui est l'auteur de cette citation? L'éternité, la suite la plus longue possible des moments les plus longs possibles. Michel Tremblay, des nouvelles d'Édouard.
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0: Sa bibliothèque est pleine de livres, mais il n'est jamais rassasié.
1: Bien le bonjour, Guillaume Cabana.
2: Bien le bonjour, René.
1: Guillaume, est-ce que tu es quelqu'un qui est intrigué par le paranormal, les histoires insolites?
2: je vais te faire une petite histoire de mon enfance, mais ouais. Je dirais oui.
1: Okay.
2: Depuis tout jeune, je pense que je suis fasciné. En fait, je pense pas, je sais que je suis fasciné par ces histoires-là. Et même pour te donner une anecdote simple, dès que j'ai eu accès avec mes parents au second étage de la bibliothèque Eva Sénécal à Sherbrooke,
1: ouais.
2: je me suis rendu et j'ai tombé, je vais dire, en amour ou en fascination pour la section de tous les livres liés aux histoires paranormales, mais que ce soit liées au monde de l'étrange. Et je pense que même il y avait une collection des grands livres noirs, c'était Le monde de l'étrange en plusieurs tomes,
1: okay.
2: Que je louais et je relouais. Qui nommait, en fait, à travers l'histoire, des récits, des notes liées à ce soit des expériences réelles ou à des moments dans l'histoire où il y a eu des témoignages liés aux extraterrestres, à des apparitions, à des ovnis, à des créatures liées à la cryptologie.
1: Mm-hmm.
2: À travers les années suite à ça, c'est quand même un des sujets qui m'ont fasciné et ça va faire le lien avec Christian Page. Alors, en fait, c'est que en grandissant, il y a eu aussi une émission que j'ai connue. C'est de même que j'ai connu cet homme, c'est l'univers paranormal. Et pour moi, c'est de même encore que ça continue un peu mon intérêt pour ces histoires-là aussi étranges et insolites. Là, parce que ça reste quand même des sujets qu'on parlait pas trop avant. Et je me rappelle même que à travers ces histoires-là, il reste quand même qu'il y a une recherche de la vérité. Tu sais, il y a ça au fil du temps, en grandissant, je continue à lire un peu là-dessus. Quand, par exemple, je vois aux nouvelles qu'il y a des recherches au fond de l'eau pour trouver un trésor ou un avion qui a disparu. Puis même encore aujourd'hui, là, maintenant, il y a vraiment des gens sur les réseaux sociaux qui sont à la recherche de la vérité puis qui font des vrais... Puis maintenant, aujourd'hui, il y a même un pan dans la littérature, là, un peu là, du true crime, même,
1: qui peut être
2: proche là, de toutes ces histoires-là liées au paranormal, au monde de l'étrange. Et oui, en fait, pour répondre à la question, oui, ça m'a intéressé dès mon plus jeune âge et il y a tout ce regard-là sur le monde qui me fascine parce que pour moi, c'est lié beaucoup à la science-fiction parce que je suis quand même quelqu'un qui écoute la science-fiction depuis que je suis tout jeune et pour moi, il y a pas de frontière entre les deux. Là.
1: OK, OK. Ouais. Donc, j'en comprends que je t'ai fait plaisir en te confiant la lecture de Chronique de l'étrange, histoire paranormale intrigante et insolite de Christian Page, tome 1 aux éditions Publistar. Alors, j'imagine que tu as plongé dans cette lecture avec autant d'intérêt que lorsque tu as découvert cet univers à la bibliothèque Eva Sénécal.
2: Oui, mais en fait, en premier lieu, j'étais vraiment intéressé de retourner dans un livre écrit par un personnage quand même. Ça reste, je pense que Christian Page est quand même aussi un personnage au-delà d'un homme qui fait de la recherche terrain. Et moi, je me rappelle que même à travers ces émissions, sa voix m'avait marqué. Même en retournant dans la lecture là, de ses écrits, parce que de qu'est-ce que je comprends, c'est aussi une retranscription de certaines chroniques qu'il aurait fait à la télé. Alors, il y a ça, mais sa voix me revenait en tête quand je parcourais
1: Quand tu lisais, tu entendais sa voix.
2: Oui, parce que c'était tout le temps très mystérieux à Canal Z quand j'étais jeune de regarder Christian Page nous parler du paranormal. Et oui, en fait, c'est sûr que c'est pour une audience ou peut-être un public qui a un très grand intérêt parce que ça reste quand même que à travers ce tome 1, il fait un survol peut-être des plus grandes histoires ou des histoires, je pense, qui peuvent être marquantes ou intrigantes parce que ça reste quand même que on va parler encore là d'apparitions d'OVNI, que ce soit aux États-Unis, que ce soit en Europe, que ce soit tout ce qui est lié à des disparitions mystérieuses. Il y a une histoire d'un atterrissage d'un OVNI à Montréal un moment dans le livre. Mais c'est... Qu'est-ce que je trouve bien, c'est que chaque histoire est très singulière au sens que Il y a toute la question de la vérité qui est importante, mais il y a tout aussi la question de... Parfois, il y a toute la question presque humaine là, de dire que oui, ça a été monté potentiellement de toutes pièces, que oui, c'est quelqu'un qui était dans un monde de rêverie et qui essayait de se convaincre lui-même. Mais c'est, qu'est-ce qui est intéressant? Puis c'est peut-être là que moi, en tout cas, ça me parle, c'est qu'il y a... Il y a des moments que même dans l'histoire, même suite au rationnel, au regard scientifique, à l'enquête rigoureuse, il y a des moments dans l'histoire qui sont inexpliqués et des rapports à certaines choses ou à certains phénomènes qu'on ne trouve pas d'explication à part de dire qu'il y est arrivé quelque chose, c'est mais ça. Qu'il y a, on n'a pas la preuve de savoir c'est quoi parce que c'est invisible, mais il y a eu quelque chose. Et c'est ça qui est bien. C'est peut-être ça, moi, qui me fascine encore plus, c'est que de nommer que malgré le fait qu'on peut être sceptique, qu'on est rationnel, qu'on est dans un monde structuré, méthodique, rigueur scientifique, il y a des choses qui arrivent dans notre monde qu'on ne peut pas s'expliquer.
1: Qui nous échappent.
2: Et c'est peut-être ça la beauté du livre, c'est on voit qu'il y a ce mystérieux-là, et peut-être, il dit lui-même dans le livre, je pense qu'il cite même Victor Hugo, mais ça traite le mystère qu'on trouve le merveilleux. Fait il y a ça aussi, je pense, qui est bien dans son livre, mais quelqu'un qui veut lire sur Jack l'Éventreur peut être choyé, quelqu'un qui veut lire sur l'assassinat de JFK... parce qu'il y a tous ces moments-là dans l'histoire aussi qui ont fasciné pas juste les gens derrière leur clavier ou les gens avec un peu plus d'imagination. Il y a vraiment des histoires mystérieuses qui ont fasciné le public. Absolument. Que ce soit la mort de Diana, que ce soit, comme je le mets tantôt, l'assassinat de JFK, que ce soit même la zone 51 qui est un vrai lieu aux États-Unis.
1: Oui.
2: Que même des moments aussi... liés à des créatures ou à des disparitions de groupes dans des milieux hostiles ou qu'on ne sait pas. Ou simplement des photos d'archives il y a fort longtemps, on a des photos d'êtres vivants, mais on ne sait pas c'est quoi et on ne saura jamais c'est quoi. Mais on a une preuve photographique qu'on sait qui est authentique, qui nomme par son image... qu'il y a quelque chose qui n'était peut-être pas habituel de voir.
1: Et évidemment, on parle de vieilles photos qui n'ont pas été manipulées par l'intelligence artificielle.
2: Exact. C'est ça. Il y a tout ça aussi, je pense. Bien, ça, c'est un bon point parce que ça nomme, comme tu nommes par rapport à ça, c'est qu'aujourd'hui, on est encore plus... On est au balbutiement là, d'intelligence artificielle.
1: Un
2: moment aussi quand on va peut-être se conforter de voir des choses qui ne sont pas vraies, Fait que tu sais, il y a peut-être ça aussi qui est intéressant. C'est intéressant ton point parce que ça reste quand même que depuis quelques années, faut pas oublier que même dans le monde d'aujourd'hui, le gouvernement américain a commencé à sortir des dossiers déclassifiés, même des vidéos qu'on voit des objets. Puis là, ils appellent pas ça des ovnis, mais c'est des véhicules non authentifiés.
1: Ah, OK.
2: Ouais.
1: On change d'appellation.
2: Puis que depuis quelques années, on voit encore là une ouverture peut-être sur le monde, parce que ça reste quand même que le renseignement américain a décidé de diffuser ça au public parce qu'il nomme « Ah oui, on a des départements, on a des budgets parce qu'on... » On dit pas que c'est qu'est-ce que vous pensez que c'est, mais on enquête parce qu'on sait que ça a un rapport, parce que ça reste quand même c'est des questions d'enjeu national, là, de sécurité intérieure aussi, parce que qui ne contrôle pas son espace aérien totalement n'est pas nécessairement en contrôle de son territoire. Fait qu'il y a tout ça. il y a ça. Pour beaucoup, c'est peut-être lié à des objets venus d'ailleurs. D'autres, c'est peut-être juste des objets, des véhicules qui viennent d'une puissance étrangère. Qui essaie juste de voir les limites des réactions en chaîne pour la sécurité d'un territoire. Mais ce qui est intéressant, c'est que tout ce rapport-là, parce que ça reste quand même que, malgré le fait que ça peut être vu comme un livre qui traite de choses un peu hurluberlues ou d'un peu anecdotiques, il y a tout le fait qu'il y a quand même des histoires avec des traces, des témoignages, des rapports de police où que des gens se sont déplacés, des personnes ont authentifié « il s'est passé ça ». on ne sait pas, ça l'a arrêté ou ça arrive encore. Et encore là, par le simple mystère ou la simple magie, on n'en est pas conscient. Puis il y a quand même une bonne histoire, moi, qui me fascinait, c'est que faut se retourner en Haïti, il y a quand même de nombreuses années. Et l'histoire, c'est une femme qui marche dans un marché et elle avait enterré son frère auparavant. Elle avait fait son deuil, elle avait pleuré. Et un homme, visage similaire, des traits similaires, mais la posture, le regard un peu vide est arrivé. Et faut pas oublier qu'en Haïti, il y a toute la question du zombie. Mm-hmm. Ça reste quand même qu'on est dans une culture que dans le folklore haïtien, il y a toute la question de la magie existe.
1: Mm-hmm. Oui, tout à fait. Oui.
2: Et encore actuellement, dans l'Haïti actuel, il y a toute la question de la manipulation, de l'usurpation. Et il y a, dans l'histoire, en fait, c'est ça, c'est que l'homme a dit à la femme, « Je suis ton frère. Okay. » Elle ne pouvait pas croire que c'était son frère. Mm-hmm. Et là, qu'est-ce qui est intéressant, c'est que là, des chercheurs, dont un chercheur de McGill, avec une équipe, a étudié l'homme, parce que l'homme était vivant. Et suite à des... Et c'est intéressant, c'est presque un film. Là. Ils ont infiltré des groupes de je vais dire de magiciens, là, mais de marabouts, là, de personnes qui font des expériences là, en Haïti, là, les guérisseurs. Et ils ont envoyé un agent double, quelqu'un qui infiltrait le milieu, une espèce d'Indiana Jones à cette période-là, pour aller en Haïti et s'approcher de ces groupes-là, parce qu'ils se doutaient qu'il y avait un lien, parce qu'ils voyaient qu'il y avait que la personne elle avait des enjeux, mais c'était pas des gens de santé mentale, il y avait vraiment quelque chose de physique. Et au bout de la ligne, cet homme-là, cet Indiana Jones moderne, a été capable de mettre la main sur différentes doses de potions que ces guérisseurs-là utilisaient. Et ils ont trouvé à McGill, puis c'est ça qui est intéressant, c'est que ça a été fait avec des scientifiques. Ils ont étudié, puis il y avait plein de choses. Il y avait des pattes de poule coupées, là, écrasées dans... Il y avait des affaires que tu te dis, bon, OK. C'est... Mais ils ont trouvé un venin extrêmement puissant qui était de provenance d'un poisson qu'ils ont en fait en Haïti. Et il y avait des extraits de ce poisson-là. Et de qu'est-ce qu'ils ont compris par les études qu'ils ont fait, c'est que ce poison-là, ralentit le corps, en fait, presque dans un état léthargique. Ralentit à... Et c'est très proche du cyanure. Et... en fait, de qu'est-ce qu'ils ont compris, c'est que cet homme-là, qui était son frère, a été potentiellement enterré vivant, mais avait été empoisonné. Et c'est pour ça que les gens pensaient qu'il était mort, parce que ça le rend tellement le corps à des doses élevées qu'on peut penser que la personne est morte. Et il aurait été déterré par la suite. Et après, ces guérisseurs-là lui donnent des doses là, d'un autre agent là, provenant d'une source naturelle aussi qui réactive en fait le corps. Pour garder un peu le corps en balance entre la léthargie puis l'activité, sauf que ça fait des effets, ça fait des dommages cérébraux. Alors, qu'est-ce qui est intéressant de l'histoire, c'est que dans un milieu comme Haïti, on peut voir que cette histoire-là créer un zombie parce que a les caractéristiques.
1: Absolument.
2: Ben oui. Mais que par la suite, quand on découvre que ce n'est pas nécessairement des zombies, mais ça crée un rapport. Et j'ai aimé cette histoire-là parce que ça nomme que suite à une investigation, des budgets, ils ont pas déboulonné une situation, mais ils ont compris qu'il y avait quelque chose qui se fait dans ce milieu-là, mm-hmm. dans cette culture-là,
1: ouais.
2: qui crée d'étrangeté. Et c'est ça qui est intéressant. C'est pour ça que c'est comme... C'est pas des pures fabulations. Il y a une part de vrai, mais il y a une part aussi de dire que là, on utilise une personne.
1: Oui, oui, oui. Absolument.
2: On s'approprie son corps. Fait que tout le rapport à l'identité, puis il y a aussi toute la question d'empoisonnement. Mais pour eux, c'est pas considéré. Puis c'est ça qui est intéressant. Cette petite histoire-là est courte, mais on voit que l'enjeu, c'est pas d'assassiner quelqu'un, ce n'est pas de, mais c'est de créer ce rapport-là au vivant. Puis c'est ça qui est intéressant. Puis je suis pas spécialiste de la culture haïtienne, mais ça reste quand même que de lire ça à travers ces chroniques-là d'histoire, ça me stimulait à me dire qu'il y a quand même des parties de vérité, il y a des parties aussi, oui, de fausseté, mais il y a des choses qui sont entre les deux mondes. Puis il y a des choses qu'on peut pas comprendre quand on est dans une autre culture, parce qu'on ferait pas ça à Montréal, par exemple, ou ici dans... À Scott Corner, là, de d'empoisonner quelqu'un pour le mettre semi-vivant.
1: Là, on vient peut-être de donner une idée.
2: Oui, oui.
1: Ben, c'est fascinant. Donc, on retrouve d'autres histoires de ce type là, dans Chronique de l'étrange, histoire paranormale, intrigante et insolite, signé Christian Page, tome 1, aux éditions Publistar. Merci beaucoup, Guillaume.
2: Hey, merci à toi, René.

0: Petit rappel de ce qu'a déjà dit à l'émission Karine Morin à propos du roman « Tu vis à Paris, je pense » de Sarah Rocheville, paru chez Nota Bene.
1: L'histoire est infiniment touchante, elle est triste, elle est poétique. Et même si, comme on disait, la narratrice semble vouloir nous dire qu'elle se sent désormais libre depuis le départ de sa mère, il y a vraiment une infinie tristesse en elle. Et j'ai un passage qui m'a vraiment touchée, émue pratiquement aux larmes, tellement c'est beau et il faut que je le partage ici.
0: Ben c'est un beau devoir, ça.
1: Donc, c'est aux pages 52 et 53. « Je n'ai rien à pardonner. Comment penser que l'abandon est une faute, sachant que notre vie entière est constituée de délaissements et de détachements successifs? J'ai honte de me laisser traverser, par moments, le soir derrière la maison, caché de moi-même, par une plainte infantile à fendre le cœur. » Rien n'est pire pour un enfant que penser que ses parents l'ont abandonné. N'y a-t-il pas là, dans cette crainte, la matrice des horribles contes d'enfants? Voici un monde qui fait place à un autre. Voici une vie qui remplace la précédente, celle d'il y a une heure, une année. Aucune faute n'a été commise. Maman est partie. La boîte à musique que j'ai reçue dans l'enfance ne joue plus, même quand je remonte le mécanisme. En naissant, nous sommes laissés sur le chemin du détachement et du désamour. Je n'ai pas la chance de Pinocchio qui ne cessait d'inventer des histoires pour atteindre le cœur de son tyran. Qui pourrais-je atteindre? Qui m'entendrait? À qui pourrais-je mentir sinon à moi-même? Et moi, j'ai eu la chance aussi d'avoir Sarah Rocheville comme enseignante à l'université.
0: Okay.
1: Donc vraiment, tout le long de ma lecture, j'entendais sa voix pour lire, donc ça rendait le tout encore plus intéressant.
0: Eh bien voilà, c'est déjà presque la fin pour cette autre édition de votre rendez-vous littéraire auquel nous vous convions à chaque semaine. Évidemment, je m'en voudrais de ne pas remercier mes collaborateurs et collaboratrices de cette semaine qui étaient Amélie Bibeault, Venise Landry, Sophie Dorval, Marthe Saint-Laurent, Guillaume Cavada et Chantal Hébert. On est déjà en train de préparer l'émission de la semaine prochaine. Je vous rappelle évidemment que si vous avez le goût de réécouter une chronique, une entrevue ou si vous avez raté une partie de l'émission, l'émission est disponible sur les plateformes qui hébergent des balados. D'ici là, la plus belle des semaines et évidemment, les plus belles lectures.

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5: Bon matin tout le monde, bienvenue à l'émission Franco Matin, bon début de semaine. On est le lundi 14 septembre 2026 et c'est l'heure de votre émission matinale sur les ondes d'envol 91 FM. Wissam Daoudi au micro pour vous accompagner pour les deux prochaines heures sur les ondes d'envol. Et avec moi, ça sera Jean-Rony Bossico aux informations. Merci, j'espère que vous avez passé une belle fin de semaine. Le temps a été plus ou moins mitigé. Le samedi, on a eu un petit peu de... On va dire un petit peu de temps couvert, mais hier, le dimanche, c'était une très très belle journée. J'ai eu l'occasion de sortir. Je suis allé au parc du côté de la Fourche avec mon épouse, avec ma fille. On a fait une petite balade. En après-midi, il y avait du monde qui était sorti prendre un petit peu un bain de soleil. Les derniers, j'imagine, avant l'arrivée de l'hiver. On espère qu'on en aura d'autres d'ici le mois d'octobre. Et puis profiter un peu de cure de vitamine D pour faire le plein avant le grand noir, on va dire. On va tomber dans la nuit, les journées se raccourcissent vraiment. Ce matin, il faisait vraiment, même les températures, ça se ressent que ça se rafraîchit de plus en plus. On a des températures qui sont aux alentours de 8 degrés ce matin à Winnipeg. On aura l'occasion de revenir tout à l'heure avec la météo et les éphémérides de ce lundi 14 avril. Déjà 14 avril, le temps passe trop vite. On aura l'infotrafic, bien entendu, du côté de la circulation routière sur la route de Winnipeg et ses alentours. Deux bulletins d'info trafic, un à 7h15, 7h20 et puis un autre vers 8h05 pour entamer la deuxième heure de l'émission. Bien entendu, les deux revues de presse toujours présentes avec notre journaliste Jean-Rony Bossico, 7h30 et 8h30. Il est toujours aux aguets de l'information qui concerne plus spécialement le Manitoba parce qu'on a envie de connaître nos informations avant d'aller, bien entendu, chercher ce qui se passe ailleurs, mais on privilégie les informations manitobaines, franco-manitobaines, puis manitobaines, puis canadiennes, et puis à l'échelle mondiale. 7h40, ça sera l'heure de la revue des sports également, avec moi-même, Wissam Daoudi et Jean-Rony Bossico. On parlera aussi, entre autres, des Goldas de Winnipeg, qui malheureusement ont quitté cette série éliminatoire face au Fargo à après la deuxième défaite, c'était vendredi soir. On aurait aimé qu'ils poursuivent leur chemin pour cette série et puis pourquoi pas aller aussi loin que voilà qu'ils le souhaitent et puis qu'on ait un petit peu voilà un bon résultat après justement la fin de saison extraordinaire qu'ils nous ont donné. Mais malgré ça, on va dire que les Gold Eyes de Winnipeg ont fait une excellente saison cette année avec les moyens qu'ils ont. Avec voilà, j'ai eu l'occasion d'en discuter vendredi, juste avant le match, justement avec Yannick Laroche qui a commenté pendant tout l'été ces matchs sur les ondes d'envol 91 FM. Ça se termine ces matchs pour cette saison. On espère que d'ici la saison prochaine, l'été prochain, eh ben les matchs reviendront également sur nos ondes, justement pour vous faire partager ce beau sport qui est le baseball. Voilà pour les informations un petit peu de sport. Et puis on reviendra un peu plus en détail tout à l'heure avec la revue de sport. Et puis on entame la deuxième heure. Je ne sais pas si vous avez entendu parler, certainement vous êtes au courant. Ça fait vraiment... ça fait la une de tous les médias actuellement, c'est l'affaire de l'IA, l'affaire de l'intelligence artificielle et ses ingénieurs qui commencent à sonner la sonnette d'alarme et dire que l'IA peut-elle vraiment détruire l'humanité d'ici la fin de cette décennie, hein. C'est pas dans 50 ans, hein. C'est pas dans 100 ans, c'est dans 4 ans, d'ici 2030, on est en 2026, et beaucoup d'ingénieurs spécialistes en IA, ceux-mêmes qui la développent et l'ont créée, ils disent qu'il y a un problème de sécurité, il y a un problème de garde-fous qu'on devrait mettre et puis qu'on devrait un petit peu lever le frein à main pour ne pas s'auto-détruire à cause d'une IA qui serait devenue une super intelligence qui dépassera même l'intelligence humaine et qui peut-être, disons, ils disent que elle aura beaucoup plus elle prendra beaucoup plus d'initiatives par elle-même, ce qui pourrait engendrer des catastrophes. On en parlera tout à l'heure justement avec mon premier invité de l'émission de ce jour. Il s'agit de Jonathan Boisvert qui est enseignant en sciences informatiques. Il est également spécialiste en IA aux côtés du Red River College et il prépare un doctorat à l'université de Dalhousie au pôle éducation informatique. Il sera avec moi vers 8h10. On va un peu mettre quelques hypothèses et dire est-ce que vraiment c'est possible que l'IA nous tue d'ici 2030, d'ici 4 ans? Est-ce que il faudrait mettre des garde-fous, essayer de bloquer cette IA, ou il y a rien à craindre, c'est juste c'est un peu de l'imaginaire qu'on est en train de se faire, et l'humain gardera toujours la main sur cette IA, mais ça reste quand même des questionnements que nous tous nous posons. Et puis Jonathan Boisvert sera tout à l'heure avec moi vers 8h10 pour en parler. Et puis 8h40, on termine l'émission cette fois-ci avec une entrevue téléphonique avec la professeure de danse Myriam Leclerc. Myriam qui me parlera de la nouvelle, du début des cours à l'école de danse du CCFM qui ouvre ses portes à partir d'aujourd'hui. Aujourd'hui même, cette école de danse va ouvrir ses portes au CCFM. Myriam, qui fait partie des professeurs qui vont être présents pour donner des cours à des élèves, ce qui fait que cette école, c'est la seule école à donner des cours de danse en français. Au Manitoba, ici au Centre culturel franco-manitoba, il y a du ballet, il y a de la danse moderne, il y a du hip-hop, et puis il y a la gigue également Myriam est une spécialiste de danse traditionnelle française-canadienne. Elle sera avec moi au téléphone vers 8h40, justement à la dernière demi-heure de l'émission, pour en parler et puis inviter les gens à inscrire leurs enfants à ces cours. Je pense qu'il y en a même des cours pour adultes. Si c'est disponible, on va voir ça avec elle. Elle va nous donner beaucoup plus d'informations. Restez là justement pour en savoir plus. Voilà un peu le menu de notre émission d'aujourd'hui, chers auditeurs et auditrices d'Envol 91 FM. C'est un menu assez varié que je vous propose ce matin. On va le passer ensemble et bien entendu, il y aura toujours de la bonne musique pour nous accompagner tout au long des deux heures, des deux prochaines heures jusqu'à 9h. Et on commence justement par une chanson que j'adore. Elle est de la chanteuse Joyce Jonathan. Eh ben, on recevra tout à l'heure Jonathan Boisvert. Eh ben, on commence avec une chanson de Joyce Jonathan intitulée donc « Ça ira » sur les ondes d'Envol 91 FM.

0: Avec Wissam Daoudi et avec Jean-Rony Bossico. On va partir du côté de la météo et des éphémérides de ce 14 septembre.
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0: Du côté de la météo ce matin à Winnipeg, pour bien démarrer la journée, il fait 8 degrés sur la capitale manitobaine avec du côté de l'aéroport Richardson. Aujourd'hui, on va avoir des averses un peu fortes même plus tard ce matin avec un risque d'orage l'après-midi. On aura des pluies qui sont attendues jusqu'à 15 à 25 mm. Donc ça va pleuvoir cet après-midi. Couvrez-vous bien. Essayez de, voilà, si vous avez un parapluie, si vous avez un petit kawé comme ça, vous pouvez vous protéger de la pluie. Vent du nord-ouest de 20, du sud pardon, de 20 km qui vont augmenter jusqu'à 40 avec des rafales à 60 tard l'après-midi. Donc on aura de la pluie avec du vent et un risque d'orage aujourd'hui. Maximum 14 degrés, indice UV de 2 ou bas. Ce soir et cette nuit, ça sera toujours des averses parfois fortes qui vont cesser en soirée, en fin de soirée. Et ça sera généralement nuageux par la suite avec 30% de probabilité d'encore des averses pendant la nuit. Risque d'orage également, vent du sud de 40 km avec des rafales à 60 devenant du sud-ouest à 20 km. Donc pendant la nuit, on aura un minimum de 9 degrés. Le mardi, ça sera généralement nuageux, vent du nord-ouest de 40 km avec des rafales à 60, 16 au mercure. Et puis, comme minima, ça sera plus 3 comme température. Pendant la nuit, ça fera très, très froid pendant la nuit de mardi. 3 degrés quand même. Il faudrait quand même penser à bien se couvrir, ne pas encore allumer nos fournaises ou le chauffage, mais quand même avoir une deuxième petite couette pour voilà, se protéger parce qu'il va faire froid pendant la nuit de mardi. Voilà pour les informations météorologiques. Du côté du soleil, il a pointé le bout de son nez à 7h01, de plus en plus tard. Ce matin, en sortant à 6h, 6h05, il faisait très noir, il faisait comme nuit, donc on commence à avoir les journées qui se raccourcissent. 19h46, c'est l'heure où il se couchera. Et puis, donc, on aura donc une journée de... la journée, ce sera une journée... ça n'affiche pas, ça sera combien? C'est 20h, pardon. 16, donc... même pas. Non, ça sera même pas ça. Je vois pas, ça a disparu du site. Je verrai ça tout à l'heure pour vous. Mais du côté des éphémérides, un 14 septembre, une date qui a profondément marqué l'histoire. Il y a toujours des événements qui se passent tous les jours à travers les âges et à travers l'histoire. Le 14 septembre 1812, la grande armée de Napoléon Bonaparte qui entre triomphalement dans Moscou, c'est le point culminant de la campagne de Russie. C'est après la sanglante bataille de Moscova. Napoléon s'attend à ce que le tsar Alexandre Ier capitule, mais en entrant dans Moscou, l'empereur trouve une ville fantôme vue de ses 250 000 habitants sur ordre du gouverneur Rotopchin. Pire encore, quelques heures après l'arrivée des Français, des incendies volontaires éclatèrent aux quatre parties de la ville. Moscou brûle pendant plusieurs jours, privant l'armée française de vivres et d'abri à l'approche de l'hiver infernal. Ce triomphe apparent se transforme donc instantanément en piège historique. Napoléon sera contraint donc d'amorcer une retraite désastreuse qui brisera le mythe de son invincibilité et précipitera donc la chute de son empire. Continuons dans l'histoire avec en 1822, le 14 avril, le linguistique français Jean-François Champollion Pillon parvient enfin à déchiffrer les hiéroglyphes égyptiens. Et oui, c'est l'un des plus grands eureka de l'histoire des sciences humaines. Depuis des années, Champollion étudie la célèbre

pierre de Rosette ce jour-là, en comparant donc les noms de pharaons comme Ramsès et Toutmôsis. Il comprend le secret. L'écriture égyptienne est à la fois figurative et symbolique et phonétique. Exalté par sa découverte, il court chez son frère, entre dans son bureau et hurle « Je tiens mon affaire » avant de s'effondrer d'épuisement pour un coma de plusieurs jours, en brisant donc ce code vieux de plus de millénaires. Champollion vient de donner naissance à la nouvelle science, l'égyptologie, permettant enfin aux monuments antiques de raconter leur propre histoire. Qu'est-ce qu'on a également en science et en espace? Le premier objet humain sur la Lune, c'était en 1959. Le 14 septembre 59, la sonde soviétique Luna 2 s'écrase sur la Lune, devenant le tout premier objet construit par l'homme à atteindre donc un autre corps céleste. En pleine guerre froide, la course à l'espace fait rage entre l'URSS et les États-Unis. Deux jours après le lancement de Luna 2, atteint sa cible et s'impacte volontairement dans la zone de la mer des pluies. La sonde transporte des emblèmes soviétiques, notamment des sphères d'acier et de la fossile qui se sont dispersées lors de l'impact. Scientifiquement, la mission prouve que la Lune n'a pas de champ magnétique significatif. Donc c'était vraiment un triomphe absolu pour l'époque soviétique, pour la guerre entre les soviétiques et la guerre froide entre les soviétiques et les Américains pour la course à l'espace. Côté musique et culture, pop culture, Jacques Brel qui enregistre la valse à mille temps en 1959, le 14 septembre 1959, dans le studio parisien, le chanteur belge Jacques Brel enregistre l'un des plus immenses chefs-d'œuvre, la valse à mille temps. La valse à mille temps, Jacques Brel est déjà connu et reconnu, mais cette chanson va le propulser au rang de légende de la chanson francophone, construite comme une prouesse technique et verbale. Cette chanson commence sur un tempo de valse classique très lent. Au fur et à mesure que les disquettes défilent, le rythme s'accélère de façon exponentielle, devenant une performance vocale étourdissante où Brel scande des mots à perdre haleine. À travers le prétexte d'une danse amoureuse qui s'emballe, Brel livre une métaphore puissante sur le temps qui passe et l'urgence de vivre. Ce morceau obsessionnel et joyeux devient donc immédiatement un succès populaire et un classique absolu du patrimoine musical mondial. Du côté des sports également, on a donc le 14 septembre 2007 à Rio de Janeiro, le judoka français Teddy Riner qui devient champion du monde des poids lourds à seulement 18 ans. Oui, la légende Teddy Riner, il devient donc le plus jeune champion de judo du monde, de l'histoire masculine, du judo masculin. Ce jour-là, le monde du sport assiste à la naissance d'un titre face au russe Tamerlan Tmenov. En finale des championnats du monde, le jeune prodigue de 2m04 déploie une puissance et une maturité tactique hors du commun pour s'imposer. Ce titre chez les plus de 100 kg n'est pas seulement un exploit précocité, c'est le point de départ de la plus grande domination de l'histoire de ce sport. Teddy Riner entame ce jour-là un règne sans partage qui le conduira à accumuler de multiples titres de champion du monde et d'or olympique, restant même invaincu pendant près de 10 ans d'affilée. Vraiment un grand champion, Teddy Riner. Du côté des naissances et
des personnes qui sont nées un 14 septembre. Nous avons Amy Winehouse, la chanteuse, auteure, compositrice et interprète britannique qui est devenue une icône planétaire de la musique soul et blues, dotée d'une voix contralto unique et puissante. Son album emblématique Back to Back en 2006 a remporté 5 Grammy Awards et l'a propulsé au rang de la star internationale. Sa carrière et sa personne et sa vie personnelle ont malheureusement été marquées par des addictions sévères à des substances illicites, entraînant sa mort prématurée, malheureusement, à l'âge de 27 ans. C'était le 23 juillet 2011 qu'elle nous a quittés. Nous avons également la naissance de Ivan Pavlov. Pavlov, je sais que vous connaissez ce mot, mais je vais vous expliquer c'est qui Ivan Pavlov. Le 14 septembre 1849, en Russie, ce célèbre médecin et psychologiste russe qui est né et mondialement connu pour ses travaux sur le système digestif et la découverte du réflexe conditionnel ou réflexe pavlovien, alors qu'on est le réflexe de Pavlov, conceptualisé grâce à ses célèbres expériences sur les chiens. Et puis ses découvertes majeures lui ont valu le prix Nobel de psychologie et en médecine en 1904. Nous avons également, donc on continue avec les décès. Les décès, on a la princesse Grace Kelly, ou la princesse de Monaco également, comment on l'appelle, le 14 septembre 1982 à Monaco. Véritable icône du glamour hollywoodien, Grace Kelly tourne dans des chefs-d'œuvre incontournables, notamment sous la direction d'Alfred Hitchcock dans Fenêtre sur cour, et remporte même l'Oscar de la meilleure actrice en 1955. Sa vie bascule en 56 lorsqu'elle épouse le prince régnier de Monaco pour devenir princesse de Monaco, abandonnant ainsi sa carrière d'actrice. Elle décède tragiquement également le 14 septembre 82 à la suite d'un accident de voiture sur les hauteurs de la principauté de Monaco. Nous avons également le décès de Patrick Swayze, le célèbre acteur, danseur et chanteur américain Patrick Swayze, le 14 septembre 2009, a été l'un des sex-symboles les plus populaires du cinéma des années 80 et 90. Il a marqué des générations de spectateurs grâce à ses rôles magistraux, dans des films devenant cultes. Le professeur de danse Johnny Castle dans Dirty Dancing en 87 et le fantôme protecteur Sam Weath dans Romance Fantastique ou Ghost en 90 face à Demi Moore. Il meurt en 2009 à la suite d'un cancer du pancréas. Voilà pour les décès et les naissances un 14 avril. Et puis voilà pour les journées internationales. Aujourd'hui, on célèbre également la journée mondiale des premiers secours. C'était le samedi 12, mais comme le samedi s'est tombé à une fin de semaine, donc on rend hommage dans cette journée aux personnes et pour sensibiliser le grand public aux gestes qui sauvent, parce que les premiers secours, il faut vraiment avoir le temps d'apprendre à faire ces premiers gestes qui peuvent être vraiment vitaux pour sauver des vies, et puis aussi rendre hommage à tout le personnel médical qui travaille dans les urgences, qui travaille dans les pompiers, avec qui voilà, ils arrivent donc à sauver des vies. Donc il faut leur rendre hommage chaque jour pour le travail qu'ils font. Voilà pour les éphémérides de ce 14 septembre 2026. Il est 7h27, on va repartir en chanson avant de revenir pour notre première revue de presse avec Jean-Rony Bossico, et on part sur ma route avec Black M, une belle chanson encore une fois pour démarrer la journée sur les bonnes routes. Sur ma route.

0: 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Sur ma route de Black M, une chanson qui, voilà, si vous êtes sur les routes, si vous conduisez, alors montez le son parce que c'était une très très belle chanson pour s'ambiancer le matin en écoutant Franco Matin et sur les ondes d'envol 91 FM. Il est 7h32 minutes, c'est l'heure d'aller du côté de la revue de presse de Jean-Ronny Bossico. Voici votre revue de presse Franco avec Jean Bossico. Jean-Ronny, bon lundi, comment ça va ?
1: Bon lundi, oui Sam, bon lundi à tous et à tous, ça va très bien.
0: Ça s'est bien passé ta fin de semaine ?
1: Oui.
0: Oui,
1: oui, même si des inquiétudes, on voit...
0: Les températures qui commencent
1: On voit qu'il arrive.
0: On voit que ça arrive. Aujourd'hui, c'est prévu qu'il y aurait beaucoup, beaucoup de pluie. Donc, je rappelle à tous celles et ceux qui nous écoutent qu'il faut bien se protéger ce matin, prendre un parapluie, pourquoi pas, parce qu'on va y avoir de 15 à 25 mm de pluie plus tard vers l'après-midi. Risque d'orage également. Donc, soyez prudents sur les routes également si vous serez en déplacement quelque part, donc voilà, il faut être prudent.
1: Ouais.
0: Ouais. Alors on commence notre première revue de presse de cette semaine, Jean-Ronny Bossico, avec un titre « Que pensent les Winnipegois et Winnipegoises de leur service de police ?»
1: Les résultats d'un nouveau sondage apportent quelques éléments de réponse. Plus de 600 résidents ont été interrogés entre le 24 juillet et le 14 août. L'enquête est menée tous les deux ans par le service de police de Winnipeg et le conseil de police avec l'aide d'un organisme indépendant. Premier constat, l'image générale du service s'est amélioré depuis 2024, mais les citoyens ont aussi des attentes. Ils souhaitent notamment que les appels de service reçoivent une réponse plus rapide. Pour y parvenir, le service compte entre autres sur sa nouvelle unité d'intervention rapide et sur une meilleure gestion des appels. La sécurité au centre-ville et la criminalité liée à la drogue demeurent également parmi les principales préoccupations des répondants. Le service entend maintenir une présence policière plus importante dans les secteurs concernés pour poursuivre sa collaboration avec les organismes de sécurité communautaire.
0: Et puis, on continue avec 100 000 dollars pour achever l'agrandissement du camping Boisvin Lions.
1: Et le projet prévoit notamment l'ajout de 12 nouveaux emplacements entièrement aménagés avec électricité, eau, égout, Wi-Fi. Une nouvelle entrée sera aussi aménagée du côté ouest à partir d'Anderson Drive. Le terrain comptera également une nouvelle zone de camping, 26 foyers supplémentaires, un espace de tetherball et un parcours de disc golf. Des arbres seront plantés et la signalisation sera renouvelée. Le camping Boisvin Lions accueille des visiteurs depuis le début des années 1960. La demande a augmenté ces dernières années depuis l'ouverture du complexe aquatique de Boisvin Morton, situé tout près. Avec ces travaux, la municipalité veut augmenter sa capacité d'accueil et mieux répondre à la demande des campeurs qui viennent du Manitoba, des provinces voisines, mais aussi des États-Unis.
0: Et puis on termine avec un nouveau dépôt pour mieux combattre les feux de forêt au Canada.
1: Parc Canada vient de compléter un nouveau dépôt national de matériel de lutte contre les incendies dans le parc national Banff en Alberta. L'installation, qui a coûté 34,6 millions de dollars, servira à entreposer du matériel spécialisé qui pourra être rapidement déployé en cas de feux de forêt dans les parcs nationaux partout au pays. Le matériel sera maintenu en tout temps en état de préparation. En période de forte activité, une partie de ces ressources pourra aussi être partagée avec les provinces et les territoires, notamment par l'entremise du Centre interservice des feux de forêt du Canada. Depuis 2021, Ottawa a investi environ 130 millions de dollars dans le programme national de gestion du feu des parcs Canada. Ces fonds servent notamment à mieux prévenir les incendies, à protéger le public et les infrastructures et à travailler avec les provinces, les territoires, les communautés autochtones et les collectivités locales. Le nouveau dépôt de Banff vient renforcer la capacité de Parc Canada à intervenir rapidement au moment où les risques liés aux feux de forêt continuent de s'accroître.
0: Oui, absolument. Surtout en période estivale, c'est une initiative très très louable de la part du gouvernement du Canada, parce que c'est central un petit peu l'Alberta, donc ça peut un peu pour les provinces de l'Ouest, ça peut être un endroit central justement pour lancer des campagnes pour aider s'il y a des feux de forêt qui se déclenchent. On est prêt, absolument. Voilà qui met fin à notre première revue de presse de ce matin, Jean-Rony. On reste ensemble pour parler de sport dans quelques instants. En attendant, on part pour une petite page de réclame publicitaire ainsi qu'une chanson à nos héros du quotidien. On est à la journée mondiale des premiers secours et les héros du quotidien sont les hommes de feu, sont les gens qui travaillent dans les urgences, dans les paramédicales, les gens qui sont là, qui vont au secours des personnes en danger, et puis la police également qui travaille d'arrache-pied pour être là pour sauver les personnes. Donc on écoute tout de suite après la page de réclame à nos héros du quotidien du chanteur Soprano.
1: Est-ce que tu connais la devise des pompiers?
0: C'est quoi?
1: Périr, sauver ou périr.
0: Oui.
1: Et ils doivent mourir pour nous sauver.
0: Oui, absolument. Une devise très très louable, exactement, de la part des hommes de feu, qu'on les appelle également hommes et femmes, parce que il y a des femmes également qui donnent leur vie également pour sauver les autres. Donc merci à vous tous. À tout de suite. On écoute ça et on revient pour les sports.
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0: à nos héros du quotidien, un titre de Soprano, l'artiste rappeur français, un beau titre pour rendre hommage justement à toutes les femmes et hommes qui travaillent d'arrache-pied pour sauver des vies partout dans le monde. Voilà, c'est un métier noble qui voilà, que ce soit les médecins, le personnel infirmier, les pompiers, la police, tous ceux qui se battent tout au quotidien pour sauver des vies. Donc vraiment, on leur rend hommage aujourd'hui pour cette journée internationale des premiers secours. On va aller du côté des sports avec Jean-René Bossico.
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0: Et on commence malheureusement, Jean-René, par...
2: avec une mauvaise nouvelle.
0: Une mauvaise nouvelle du côté des Gold Eyes de Winnipeg qui se sont fait éliminer dans cette série éliminatoire face au Fargo Moorhead. Donc vendredi, après la deuxième défaite, 6-5 seulement, c'était vraiment... une défaite très lourde et voilà qu'on en plus ils menaient ce match avant de se faire balayer par cette équipe des Fargo. Malheureusement, donc l'aventure s'arrête là pour les Gold Eyes de Winnipeg, qui nous ont offert quand même une très très belle saison, qui a mal débuté, on va dire, avec un début mitigé, mais qui ont réussi quand même à donner du spectacle, surtout ici au Blue Cross, où il y a eu beaucoup beaucoup de victoires, et ces matchs ont été donc commentés en français dans notre chaîne, sur notre radio Envol 91 FM, par Yannick Laroche. On se donne rendez-vous donc pour cette équipe l'année prochaine.
2: Oui, l'année prochaine, et puis c'est le temps du bilan aussi.
0: Oui.
2: Il faut voir ce qui ne fonctionnait pas pour essayer de corriger tout ça, pour que l'année prochaine ça aille mieux. Et puis, les Blue Bombers de Winnipeg ont pris leur revanche sur les Roughriders de la Saskatchewan. Une semaine après leur défaite de 32-26 en prolongation à Regina, les Bombers ont cette fois dominé les Roughriders 19-6 samedi après-midi au Princess Auto Stadium dans le Banjo Bowl. La défense a fait toute la différence. Winnipeg a limité Saskatchewan à seulement 6 points et aucun touché. De retour après 6 matchs d'absence en raison d'une blessure à la main, le demi-défensif Ridna Krabdi s'est particulièrement illustré. Il a provoqué un échappé et réalisé une interception. En attaque, Brady Oliveira a encore une fois fait le travail au sol avec plus de 100 verges. Tommy Nild a inscrit le seul touché des Bombers, tandis que Sergio Castillo a ajouté 4 placements, dont un 52 de verges. Avec cette victoire, Winnipeg porte sa fiche à 7 victoires et 6 défaites. La Saskatchewan tombe à 8 victoires et 5 défaites. Après avoir perdu le Labor Day Classic à Regina, les Bombers remportent le dernier duel de la saison entre les deux équipes. Une victoire importante pour Winnipeg qui reste bien dans la course aux séries éliminatoires. En athlétisme, la première édition du World Athletics Ultimate Championship s'est terminée dimanche à Budapest en Hongrie. Cette nouvelle compétition réunissait plusieurs des meilleurs athlètes au monde, dont des champions olympiques, des champions du monde et des vainqueurs de la Ligue de Diamants. 11 Canadiens étaient de la partie. Le meilleur résultat canadien est venu du relais mixte 4 par 100 mètres. Eliezer Adjibi, Audrey Leduc, Brendan Woodney et Sid McCriff ont terminé quatrième en 40 secondes et 34 centièmes. Les États-Unis ont remporté l'épreuve devant la Jamaïque et la Grande-Bretagne. La compétition a été plus difficile pour Ethan Katzberg. Le Canadien n'a réussi aucun lancer valide et termine donc sans marque. L'Allemand Merlin Hummel a remporté le titre avec un lancer de 81,46 m. De son côté, Christopher Morales-Williams a terminé cinquième de sa demi-finale du 400 400 mètres en 44 secondes 98 centièmes et n'a pas atteint la finale. À noter que pour cette première édition, World Athletic avait choisi de ne pas remettre deux médailles. Seul le vainqueur de chaque épreuve repartait avec un trophée. La compétition offrait une bourse totale de 10 millions de dollars américains, dont 150 000 dollars aux gagnants de chaque épreuve individuelle. Et puis à l'US Open, Elena Rybakina et Alexander Zverev repartent de New York avec le trophée. Chez les femmes, Rybakina a remporté son premier US Open en venant à bout de la double championne en titre Aryna Sabalenka en trois manches, 6-4, 5-7 et 6-2. La Kazakh devient du même coup la nouvelle numéro 1 mondiale. Chez les hommes, Alexander Zverev a décroché son premier titre à New York. L'Allemand a battu l'Américain Ben Shelton en 4 manches, 6-3, 7-6, 5-7 et 6-2. Il s'agit de son deuxième titre de Grand Chelem cette saison après Roland Garros. Du côté canadien, Gabriela Dabrowski et sa partenaire brésilienne Luisa Stefani ont tenté la demi-finale du double. Elles ont toutefois été battues par les Américaines Robin Montgomery et Ashlyn Cougar après avoir pourtant mené 8-2 dans le super bris d'égalité. Et puis en football, l'attaquant canadien Jonathan David a inscrit son premier but sous les couleurs de l'Atlético Madrid dimanche lors de la victoire de son équipe 3-0 sur le terrain de la Real Sociedad. Entré en jeu à la 60e minute à la place de Marcos Llorente, David a attendu les dernières minutes pour se mettre en évidence après une première occasion repoussée par le gardien. Le Canadien a cette fois profité d'une contre-attaque pour faire manche. Il s'est débarrassé de son défenseur avant de croiser sa frappe du pied gauche et de porter le score à 2-0. Alejandro Grimaldo avait auparavant ouvert la marque en sur penalty. Giuliano Simeone a ensuite inscrit le troisième but dans le temps additionnel. Un premier but qui arrive à point pour Jonathan David qui cherchera maintenant à gagner du temps de jeu dans l'équipe dirigée par Diego Simeone.
0: Voilà pour le football et on rappelle aussi la victoire de Manchester City au derby mancunien contre les Reds, enfin les Rouges de Manchester United.
2: Les Diables Rouges.
0: Les Diables Rouges avec une polémique par rapport au but hier de Erling Haaland qui a frappé. Il y a eu la sortie sur carton rouge aussi de Foden.
2: Depuis à la 24e minute.
0: Absolument, donc, à 10. Ouais, mais qui quand même ont réussi à s'imposer avec un but polémique qui fait l'actualité en ce moment avec justement
2: ça fait jaser en Angleterre.
0: Ça fait jaser parce que l'instance qui s'occupe justement de l'arbitrage professionnel dans la première ligue ont constaté qu'il y a eu vice de forme dans l'application de la règle et que l'arbitrage VAR aurait dû demander à l'arbitre central d'aller voir un but litigieux parce qu'il y a eu hors-jeu de position de la part d'un joueur mancunien. Erling Haaland, lui, n'était pas hors-jeu, mais il y a eu
2: Enzo Fernandez qui faisait la trajectoire du ballon
0: et qui
2: a tenté de dévier le ballon au but, mais il n'y parvient pas.
0: Et il ne touche pas, mais on dit que peut-être par interprétation, il peut même faire action de jeu. Donc, cet organisme d'arbitrage en Angleterre qui envoie même une lettre à Manchester United où il s'excuse de cette erreur et il y a une enquête qui va être diligentée pour voir ce qui va se passer. Je ne pense pas que le résultat va être remis en cause. Non, c'est une erreur. Ouais, on va faire avec.
2: C'est ça l'interprétation. Hein.
0: C'est vraiment c'est un peu justesse qu'on peut... on n'est pas des machines. On va parler de machines tout à l'heure avec mon invité.
2: Même les machines, parfois.
0: Et même les machines, des fois, peuvent même nous détruire, apparemment, d'après ce qu'il dit, l'IA qui commence à devenir de plus en plus intelligente, des super intelligences, et qui peuvent prendre la main. On se rappelle tous du film de Terminator, Skynet, qui a déclenché la guerre nucléaire, les machines qui ont pris le pouvoir. Maintenant, est-ce que ça va arriver? Jonathan Boisvert, notre spécialiste en informatique, sera mon invité vers 8h10. Restez avec nous pour en savoir plus. Si vous avez peur de l'IA, on connaîtra plus ou moins la réponse et puis on posera les questions émission, on émettra quelques hypothèses qui pourront peut-être, voilà, vous donner des réponses. Voilà, il est 7h52 minutes. Merci beaucoup, Jean-René Bossico. On se retrouve à 8h30 pour la deuxième revue de presse.
2: À tout à l'heure.
0: Et on repart en chanson avec le titre que j'adore sur les ondes d'envol 91 du Québécois Freds. Freds qui nous chante ici Extraordinaire. On l'écoute et on revient pour la suite de l'émission Envol, Franco Matin.

Ritz sur les ondes d'envol 91 FM. Il est 7h57 minutes. On termine la première heure, bien entendu, comme chaque jour, avec l'horoscope de ce 14 septembre 2026. Et on commence donc notre horoscope du jour avec les médaillés de bronze. Les médaillés de bronze pour cette journée. Eh ben, ça commence avec les Sagittaires. Vous aurez du fil à retordre au travail, vous n'aurez pas une seconde à vous, les Sagittaires. Soyez, tenez bon, les Sagittaires, parce que ça passe. Des fois, il y a des journées comme ça, mais ça finit toujours par passer. Les Capricornes, vous donnez votre confiance trop facilement. Les Capricornes, méfiez-vous. Ben, on a tendance vraiment à faire confiance à certaines personnes qui malheureusement nous déçoivent de temps en temps, mais c'est pas pour autant qu'il faut ne plus faire confiance à quiconque. Il faut de temps en temps se méfier, mais sans trop. Les Verseaux, vous avez tendance à vous replier sur vous-même en ce moment. Ouvrez-vous davantage aux autres. Oui, les Verseaux, il ne faut pas rester seul. Il faut, on vit en société et c'est bien de se mélanger aux autres. On continue avec les médaillés d'argent et ça commence par les Béliers. Vous avez trouvé l'équilibre parfait entre vie professionnelle et vie privée. Ne bougez plus. Voilà, ça c'est le meilleur équilibre qu'on peut trouver, c'est entre la vie professionnelle et la vie privée. Les Taureaux, vous êtes en forme et vous aurez toujours le mot pour rire. Vous êtes de très bonne compagnie. On espère, c'est bien de donner le sourire aux autres, les Taureaux. Les Gémeaux, vous attirez tous les regards, il se pourrait que vous fassiez de nouvelles rencontres. Ben oui, restez ouverts, ouvrez bien les yeux et peut-être qu'une rencontre va se dessiner pour vous. Les Cancers, vous multipliez les initiatives, vous comptez bien marquer des points aujourd'hui. Bravo les Cancers. Les Lions, ce début de semaine est placé sous le signe de la découverte et de la nouveauté. Ben oui, découvrir de nouvelles choses, il n'y a pas plus stimulant, il n'y a pas plus réjouissant pour nous. Les Vierges, vous vous accordez les moments de détente aujourd'hui, les Vierges, vous êtes super zen. Ben oui, même si c'est lundi, même si c'est le début de semaine, il faut rester zen parce que le vendredi va arriver, ne vous inquiétez pas. Les affaires repartent en hausse, cela vous rend le moral et ça c'est les Scorpions dont je parle. Donc, si les affaires remontent, les finances vont bien et le moral aussi. Les Poissons, on se confiera facilement à vous. Vous serez de bons conseils. Bravo les Poissons, merci pour ces précieux conseils. Et on termine notre horoscope de ce 14 septembre avec les Balances, les médaillés d'or. Tout vous sourira aujourd'hui, les Balances. Vous aurez carte blanche pour vous épanouir dans tous les domaines. Quelle journée qui se profile pour vous, les Balances. Profitez de votre journée. Et bien entendu, chaque horoscope, chaque prédiction peut être changée par nous-mêmes parce qu'on est, maître. C'est le libre choix, le libre, c'est nous qui pouvons donc changer notre destin nous-mêmes. Si ça ne va pas, il faut juste avoir de la résilience et du courage. Voilà. 7h58 minutes, c'était notre horoscope de ce 14 septembre 2026 pour bien démarrer la journée, démarrer donc sur un bon moral. On va aller en chanson avant d'arriver au top de l'heure et ensuite, bien entendu, aller avec la météo, un bulletin trafic. On n'a pas fait le bulletin trafic pour la première heure, mais généralement à la première heure, il n'y a pas beaucoup de gens qui sont sur la route, donc on ira faire un petit point. Mais en attendant, on va partir en chanson et je vous propose le chant des sirènes des frérots de la Vega sur Envol 91 FM. Il faut écouter les sirènes, mais pas trop parce que elles nous ensorcellent. On écoute ça sur les ondes d'Envol 91 FM.

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2: 8h03, c'est la deuxième heure de votre émission matinale Franco-Matin avec Wissam Daoudi, avec Jean-Rony Bossico. C'est l'heure d'aller du côté de la météo ainsi que de l'infotrafic pour savoir ce qui se passe sur le route ce matin pour ce début de semaine.
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2: Aujourd'hui, le 14 septembre, il fait actuellement 8 degrés. On n'a pas gagné de température depuis 7 heures, depuis le début de l'émission. 8 degrés du côté de l'aéroport Richardson. Aujourd'hui, on aura un avertissement de pluie et un risque d'orage cet après-midi. On prévoit de 15 à 25 mm de pluie. Donc, beaucoup de pluie à prévoir aujourd'hui en après-midi. Vent du sud-ouest de 20 kilomètres qui vont augmenter à 40 avec des rafales qui peuvent atteindre 60 kilomètres à l'heure tard cet après-midi. Le mercure ira jusqu'à 14 degrés aujourd'hui, ce soir et cette nuit. Toujours les averses qui sont prévues, parfois fortes même, c'est sans tard en fin de soirée. Ça sera généralement nuageux par la suite avec 30% quand même de probabilité d'averses. Risque d'un orage qui sera également pendant cette soirée. Des vents du sud de 40 km avec des rafales à 60 qui deviendront donc du sud-ouest de 20 km pendant la nuit. On aura un minimum de 9 degrés au mercure. Du côté de la circulation sur les routes de Winnipeg ce matin, toujours du côté de Dugald et la Gimaudière. Nous avons un embouteillage de 6 minutes de ce côté-là, 10 minutes de trajet, 10 minutes sur Dugald qui sont prévues. Nous avons également un embouteillage du côté de Saint-Maryse, le chemin Saint-Maryse, en montant vers le centre-ville, un trafic modéré, durée du trajet de 5 minutes qui sont signalées. Également sur la Pembina, l'autoroute Pembina, du côté de Osborne, une circulation dense avec un temps de trajet de 3 minutes de ce côté-là. Nous avons également sur Notre-Dame un trafic dense de 2 minutes, une circulation un peu dense avec l'intersection de Isabelle du côté du centre-ville. Également sur l'autoroute Anderson en allant vers le centre-ville, un trafic très dense, durée moyenne de 5 minutes. Ça ira donc jusqu'à l'intersection avec Espeller Avenue où ça continue avec 2 minutes de trajet de ce côté-là. Voilà pour la circulation. Voilà, il est 8h06. On va aller en chanson avant de parler de l'IA et les risques pour notre vie. Apparemment, il y a un risque qui est signalé par des ingénieurs de l'IA qui disent que l'IA peut se transformer en un gigantesque, on va dire, grand méchant qui pourrait même mettre en péril la vie des êtres humains d'ici la fin de cette décennie. Et oui, d'ici 2030, c'est dans 4 ans, hein, c'est pas dans 30 ou 40, hein, c'est bientôt là. Est-ce que c'est des menaces réalistes ou non? Ben, c'est ce qu'on verra avec notre invité tout à l'heure, Jonathan Boisvert, qui sera là avec nous donc d'ici quelques temps. Alors restez branchés, 8h07, on va aller en chanson pour justement parler d'IA et on va écouter une chanson de Yango Roots, Fit Dread. C'est une chanson qui parle d'IA justement et les risques de l'IA. Ben, on écoute cette chanson et puis on revient pour la suite de notre émission Franco Matin.

0: L'IA, est-ce qu'elle est bonne pour nous? Ces titres qui est deux sujets qu'on va aborder dans quelques instants, justement pour parler de l'IA. Et pour en parler, je lance cette petite musique, ça va vous rappeler quelque chose. Je ne sais pas si vous avez reconnu ce son. Eh bien, ce son, c'est la bande originale du film Terminator. C'était dans les années 86-80 avec Arnold Schwarzenegger. On parlait à l'époque du jugement dernier, de Judgment Day, avec Skynet. C'était l'ordinateur qui avait pris le pouvoir et qui avait déclenché une guerre nucléaire. Est-ce qu'on en est là maintenant, en 2026, on parle d'IA? Eh bien, j'ai le plaisir d'avoir ici au studio Denise Lécuyer, Jonathan Boisvert. Bonjour Jonathan.
1: Bonjour.
0: Ça va bien?
1: Oui, ça va très bien.
0: Ça fait peur un petit peu. Jonathan, qui est enseignant en sciences informatiques, il est spécialiste un petit peu en IA au Red River College et qui prépare également son doctorat à l'université de Dalhousie au pôle éducation informatique. Ça va?
1: Oui, ça va très bien.
0: Ok, je t'ai contacté hier justement, Jonathan, justement pour te demander de venir au studio pour nous parler de cette histoire qui fait quand même la une de tous les médias actuellement, partout dans le monde. On parle de cet ingénieur, Jacob Coxon, qui est ingénieur à Anthropic, qui vient de démissionner et qui a tweeté que l'IA est de plus en plus dangereuse et puis qu'il y a des problèmes de sécurité qui nous menacent par rapport à l'utilisation de cette intelligence artificielle qui pourrait même devenir une super intelligence et qui pourrait même prendre le pouvoir et même créer le chaos et même nous détruire, parce qu'il y a d'autres ingénieurs qui ont tweeté et d'autres spécialistes qui ont même dit qu'il y a 10% de probabilité que ça arrive dans les... d'ici la fin de cette décennie, Jonathan, ça fait peur. C'est dans 4 ans, hein? On est en 2026.
1: Ouais. Moi, j'ai d'autres plans dans 4 ans que la fin du monde, là.
0: Ouais. Mais...
1: Et c'est un petit peu difficile à répondre parce qu'il y a le oui et il y a le non.
0: Mm-hmm.
1: Et l'idée générale, et que ce soit l'IA ou que ce soit n'importe quoi d'autre, c'est que c'est un outil et ça va faire le travail qu'on lui demande de faire. Okay? Et je vais passer à une expérience de pensée, un thought experiment. Okay? Mm-hmm. So, en 2003, et aussi ça existait un petit peu avant, là, mais Nick...

0: Oh, ben, il y a plus assez de mines de métal. Il faut en faire d'autres. OK? Et puis, éventuellement, si le seul but est de créer le maximum de trombones, la machine va devoir éliminer les humains. Parce que, un, les humains pourraient, you know, fermer la machine.
1: Oui, et bien sûr, si l'arrêter.
0: Oui, l'arrêter. Ce qui veut dire moins de trombones.
1: Mm-hmm.
0: Alors, la machine, parce qu'elle veut maximiser le nombre de trombones, va faire sûr que personne ne peut l'arrêter.
1: Mm-hmm.
0: Okay? Et deux, un humain, you know, c'est fait de beaucoup d'atomes. Des atomes qui seraient plus utiles comme des trombones.
1: Oui.
0: Parce que le seul but est de maximiser les trombones.
1: OK.
0: Alors, l'idée, c'est que si tu crées quelque chose qui a pour but de maximiser, ça va accomplir son but. Et pour accomplir son but, ça va faire tout ce qui a besoin d'être fait.
1: Mm-hmm.
0: Okay? Et ça, c'était depuis comme 2003 et même avant. Right? On a eu des films d'intelligence artificielle. Presque comme n'importe quel film avec une intelligence artificielle, c'est qu'éventuellement, il dit « Oh, l'humain est un obstacle à mon but.
1: Mm-hmm. » Okay? Donc, je dois l'éliminer. Oui.
0: Et on a actuellement déjà eu une expérience
1: oui.
0: exactement comme ça. Il y a Hugging Face. Okay? Alors, ça, c'était plutôt cette année. OpenAI avait un modèle qui voulait tester le modèle pour voir c'est quoi ses capacités cyber. As in cybersécurité et cyberpiratage. You know, combien...
1: C'est-à-dire à accéder à un autre lieu, à décrypter ou. Voilà.
0: Oui, juste.
1: Voilà. Juste déverrouiller un autre organisme.
0: Ben, même pas.
1: OK.
0: Ça, c'était le résultat final.
1: Oh, OK.
0: Mais c'était que le système était dessus un ordinateur qui n'était pas connecté à l'Internet, sauf que pour. Par un programme spécifique pour installer des choses sur l'ordinateur.
1: Okay? D'accord.
0: Alors, la seule connexion Internet était à travers de ce un programme-là. Alors, le modèle, et c'était comme vraiment deux modèles ensemble, c'était exécuté sans limiteur. Okay? Alors, parce qu'ils veulent... C'est comme tu testes une nouvelle auto,
1: mm-hmm.
0: tu t'enlèves toutes les limites, tu veux voir qu'est-ce que ça veut faire, et
1: oui.
0: tu le fais dessus un environnement clos, tu sais, avec des professionnels.
1: Oui.
0: Okay? Mais là...
1: Ce qui s'est passé?
0: Les modèles ont identifié et enchaîné des vulnérabilités à travers l'environnement de recherche d'OpenAI et l'infrastructure de production de Hugging Face pour obtenir les réponses exactes aux tests qu'ils étaient en train de faire.
1: C'est-à-dire qu'ils se sont, si je comprends bien, Jonathan, c'est-à-dire qu'ils sont aller au-delà de ce qu'on leur demandait.
0: Non,
1: mais ils ont peut-être utilisé d'autres moyens pour y arriver, c'est
0: ben
1: ça?
0: Oui. Parce que le point était de maximiser son score dessus le test. Okay? Alors, un point, c'est si tu as, disons, un examen dont ton seul but dans la vie, c'est d'avoir 100% sur l'examen, tu pourrais étudier, tu pourrais essayer, comme un bon élève le ferait, ou...
1: Tricher.
0: Oui, ben...
1: Une manière. Détourner.
0: C'est tricher de notre perspective.
1: Oui.
0: Mais d'un ordinateur, il n'y a rien qui est de tricherie.
1: Il n'a pas de sens moral, l'ordinateur.
0: Il n'a pas de sens moral, right? Et sa morale, c'est exactement ce qu'on lui a dit. En tout cas, le test, c'était comme le test exploit Jim.
1: Mm-hmm.
0: Right? Alors, pour tester comme si le modèle peut trouver des exploitations.
1: Mm-hmm. Okay?
0: Alors, oui. Ils sont connectés à l'Internet. Ils ont brisé leur environnement. Et puis, ils ont trouvé les serveurs de Hugging Face que le modèle, sans le savoir, ils sont comme, ils se sont demandé, OK, comment est-ce qu'on peut résoudre ces problèmes ici? Ah, OK. Une fois qu'ils se sont connectés à l'Internet, ils ont voir, OK, trouver des solutions à Exploit Jim. Et après, là, ils ont vu, oh, cette autre compagnie a fait des modèles utilisant ce test, cette compagnie a probablement les réponses au test.
1: Mm-hmm.
0: Alors, ils sont rentrés dans cette compagnie-là à travers de différentes choses. Des informations d'identification volées et de vulnérabilité zero day. Ça, c'est des vulnérabilités qui n'ont pas déjà été découvertes.
1: Mm-hmm.
0: Okay?
1: Donc, ils ont craqué des systèmes de défense de cette compagnie pour justement... Parce

0: qu'ils savaient qu'ils allaient trouver ce qu'ils recherchaient dans cette compagnie, alors qu'à la base, on ne leur a pas demandé de faire ça.
1: Yeah.
0: Donc, c'est comme si... Est-ce que, par exemple, donc pour moi, est-ce que l'IA peut réfléchir d'elle-même et prendre des initiatives sans... parce que quand on voit les chercheurs en IA qui commencent à crier à l'alarme et qui disent qu'il y a un problème de sécurité, il y a un problème de garde-fou. Il faudrait qu'on essaie de mettre des garde-fous parce que aller développer, un jour ou l'autre, ça va nous échapper. Est-ce que c'est possible aussi que l'intelligence puisse échapper au contrôle de l'humain ou bien qu'elle tombe dans des mains malveillantes aussi?
1: Oh oui, certainement. Oui. Et ça c'est un gros problème. C'est un outil, OK? Et ça pas, c'est comme c'est intelligent mais c'est pas conscient, right? Ça fait juste les instructions qu'on donne. Alors, si tu imagines disons des films ou des bandes dessinées où ce que tu sais un scientifique crée un robot et lui donne des instructions et le robot fait c'est exactement ce qu'on lui dit de faire. Et la blague c'est que haha non ça c'est pas qu'est-ce que t'es supposé de faire, mais pour l'intelligence artificielle ce n'est ce qu'est-ce qu'elle est supposée faire. Ça, on lui a demandé de faire quelque chose, ça va l'accomplir n'importe
0: par n'importe quel moyen.
1: Par n'importe quel moyen.
0: Oui, et puis qui peut même causer la perte de l'humain. Parce que, par exemple, si on parle, Jonathan, de donner le pouvoir à une intelligence artificielle, et puis que cette intelligence artificielle puisse résoudre des problèmes. D'ailleurs, récemment, une intelligence artificielle a résolu un problème mathématique qui date de siècles et de siècles. Donc, ça se voit à quel point elle est vraiment trop développée même. Est-ce que c'est pas trop développé à un certain moment si on n'arrive pas à gérer ça? Et si un jour, on lui donne l'accès à des systèmes de défense, à des gestions, par exemple, des aéroports, à des gestions des hôpitaux, à des gestions des ressources en eau, parce que ça, c'est... Est-ce qu'on risque pas d'un jour de, voilà, se revoir qu'elle décide, parce qu'on lui a demandé de faire... Parce que ce qu'elle fait, elle, c'est qu'elle veut nous faire plaisir, même si elle nous ment. Parce que c'est arrivé une fois avec un jeune qui avait des idées suicidaires, qu'il avait discuté avec ChatGPT, et ChatGPT lui disait... C'est-à-dire, il essayait d'aller dans son sens, toujours. Il voulait pas contrarier cet individu qui avait... Et ça, c'est un peu dangereux, non?
1: Oui. Et je veux pas aller trop loin en disant que l'intelligence artificielle est dangereuse, parce qu'on peut mettre des limites dessus, OK? Et oui, le système va donner une réponse, et ça, c'est comme son but, c'est de donner une réponse. Alors, si pour donner une réponse, ça doit inventer des choses, ça doit mentir, ça va le faire.
0: Ouais.
1: OK? Alors, et c'était comme quelque chose qu'on voyait souvent dans les premiers systèmes. La grosse affaire, c'est que on y va trop vite.
0: Oui.
1: OK? Et c'est une course à l'innovation entre des compagnies, des gouvernements.
0: Chinoises aussi.
1: Ils veulent tout être à la fine pointe. Et c'est un petit peu similaire à l'arme nucléaire. OK?
0: Donc, c'est dangereux.
1: C'est dangereux.
0: Est-ce qu'il ne faudrait pas légiférer? Est-ce que les gouvernements ne devraient pas? Parce que pour le moment, les États-Unis, il n'y a pas de loi qui peut arrêter ce genre d'avancée dans les recherches. Mais est-ce qu'il ne faudrait pas mettre des lois qui disent non, il y a des choses qu'on ne peut pas faire?
1: Oui, mais c'est aussi un petit peu comme ce qui s'est passé avec, c'est le charbon, les émissions carbone. C'est si juste un pays le fait, les autres pays vont continuer et ils vont avoir l'avantage.
0: Oui, c'est
1: et
0: vrai.
1: Aussi, si on met les restrictions maintenant, il y a déjà plusieurs pays qui en ont déjà fait beaucoup. Et puis là, disons, ils sont arrivés au sommet. Et puis là, ils tirent l'échelle et là, personne d'autre peut arriver aux mêmes capacités.
0: Okay?
1: Encore un petit peu l'arme nucléaire.
0: Okay. Ouais.
1: Alors, c'est pas facile, parce que là, si on rentre dans la psychologie, c'est comme, tu sais, la tragédie du commun, et aussi, tu sais, le capitalisme, et tout le monde veut être à l'avance, tout le monde veut être une course. Le meilleur.
0: Mm-hmm. Oui, une comme course. C'était la course pour aller dans l'espace.
1: L'espace, yeah.
0: Oui, oui. C'est, ça fait peur quand même. Parce que, bon, quand nous, les communs des mortels, nous ayons peur parce que nous ne sommes pas au parfum, nous n'avons pas les connaissances nécessaires. Mais quand tu vois des ingénieurs qui, eux, sont les architectes de cette IA, c'est eux qui la fabriquent, c'est eux qui la développent, mm-hmm. et qu'ils aient ce genre de discours alarmiste, même quand ils disent que 10%, il y a un risque, 10% c'est quand même beaucoup.
1: Oui.
0: C'est vraiment beaucoup. Oui, oui. D'ici la fin de, d'ici 2030, c'est pas. Oui. Donc là, il faut vraiment que les gens s'interrogent. Est-ce que cette IA, d'habitude, on pense à l'IA juste pour nous faire un petit CV, on demande, voilà, à ChatGPT. Mais là, quand ça commence à aller au-delà et peut-être même pirater des emails pour arriver à son but. Il y a eu l'histoire de cette IA qui avait piraté les emails d'un employé parce que on lui a dit que cet employé allait vous arrêter. Donc elle est allée chercher dans ses emails, elle a découvert qu'il avait une relation extra-conjugale et elle l'a menacé pour qu'il ne l'arrête pas.
1: Yeah.
0: Ça c'est un peu
1: Mais ça c'est exactement parce qu'on lui pose un problème, OK. Tu veux accomplir ton but, voici un obstacle à ton but. Comment résoudre le problème? Okay? Parce que la grosse affaire qu'on dit beaucoup, c'est une intelligence comme alien, tu sais, extraterrestre,
0: oui.
1: parce que ça pense pas comme nous. Mais aussi, c'est pas exactement une intelligence, mais c'est, on lui donne un problème, ça trouve une solution au problème. Comme rien, tout est le même montant de réalité et le même montant de conséquences, parce que c'est seulement du texte. Mm-hmm. C'est comme ça jouait à un jeu vidéo. Okay? Alors,
0: est-ce qu'il ne faut pas d'abord limiter donc justement son utilisation, Jonathan, et ne pas lui donner toutes les clés. Ne pas lui donner les clés de gestion, par exemple, de système de mise à feu, d'armes nucléaires, ou quelque chose qui peut gérer, par exemple, un aéroport, que ce soit les aiguilleurs, les avions qui montent et qui descendent, parce que là, elle peut faire déstabiliser le système et qu'il y ait des crashs ou des avions qui se heurtent.
1: Yeah.
0: Donc, il y a un risque qu'on lui donne, justement, les clés. Peut-être qu'on devrait juste limiter son utilisation?
1: Oui. Mais aussi, et bien sûr, il y a plusieurs choses, c'est un grand problème. Mais une chose, ça serait que oui, tu ne donnes pas toutes les clés à une intelligence artificielle et tu gardes les buts petits avec des limites claires, comme tu donnes des instructions. Comme ce qui s'est passé ici, c'était surtout parce qu'on avait enlevé les limiteurs pour voir combien vite ça peut aller, qu'est-ce que ça peut accomplir. Okay. Avec des limiteurs, déjà, ça aide beaucoup. Mais aussi, tu donnes des petits buts. Et ça, c'est une grosse affaire que beaucoup d'intelligences artificielles font maintenant, c'est que, au lieu d'essayer de répondre à une grande question, la première étape, ça serait de prendre la grande question, le briser en petits morceaux, et après, tu donnes chaque petit morceau à une autre instance d'intelligence artificielle.
0: Et aussi, Jonathan, j'ai peur aussi qu'il y ait des pirates, parce que c'est les humains. Il y aura même des pirates terroristes qui peuvent même aller utiliser ces intelligences artificielles justement pour les infiltrer dans des réseaux, dans des réseaux informatiques pour justement créer le chaos. Et ça, c'est aussi dangereux.
1: Oui, c'est très dangereux.
0: C'est une arme.
1: C'est une arme et c'est un petit peu difficile parce que La meilleure solution contre l'intelligence artificielle, ça serait d'autres intelligences artificielles. Alors, on essaie de trouver toutes les façons qu'un système pourrait se faire corrompre avec une intelligence artificielle bénéfique. Puis là, on ferme le système, puis là, on continue de tester. Et puis là, tu sais, t'as des systèmes contre des systèmes. Et
0: on verra.
1: C'est un petit peu la course nucléaire encore, mais c'est... La grosse affaire, c'est que on joue un grand jeu de poule mouillée.
0: Oui.
1: Et il faut faire sûr qu'on l'utilise bien.
0: Oui.
1: Et que c'est un excellent outil.
0: Mais le risque zéro n'existe pas.
1: Le risque zéro n'existe pas. Oui.
0: Oui. Ça, c'est justement pour terminer. Donc, j'imagine qu'il y a des IA qui sont un peu du côté du bien. On va dire que c'est des IA gentils. Et puis, il y a les IA méchantes. Peut-être le diable contre eux.
1: Ben, c'est pas l'IA qui est méchant ou gentil.
0: Oui, c'est des humains.
1: Oui, oui. C'est comme, c'est un bâton. Mm-hmm. Et comment tu utilises ton bâton? Ça dépend.
0: Ouais. Yeah. Ouais. Ben, est-ce que tu as un mot de fin pour justement pour celles et ceux qui nous écoutent pour dire, ben, quand même, l'humain pourrait toujours être là pour. Parce que c'est lui qui a créé cette IA. Est-ce qu'il y aura une super IA plus intelligente que l'humain? On va voir.
1: Ben, ouais, je veux dire. Ça pourrait causer des problèmes, mais il faut juste garder un œil dessus. Mm-hmm. Et c'est pas, ça mm-hmm. serait vraiment pas une super tragédie parce que même le pire, très probablement, va pas se passer. Okay. Parce que on le remarquerait vraiment d'avance, mm-hmm. à moins que ça soit comme un plan à super long terme et que là, c'est, mm-hmm. ouais, mm-hmm. non.
0: Okay. Okay. On garde espoir alors, ouais. On garde espoir avec ces mots. On termine notre belle discussion avec Jonathan. Vraiment, on a vraiment appris de très belles choses. Je te remercie infiniment d'être venu ce matin pour nous donner ton œil d'expert en informatique, en IA. Ça rassure plus ou moins les gens qui nous écoutent que non, c'est pas pour demain que l'IA va prendre soin, plutôt prendre nos vies en otage. L'humain va essayer de même de la limiter à des tâches. Donc, on va lui donner des instructions pour qu'elle ne dépasse pas ses instructions. Mais le risque zéro n'existe pas. Mais on suivra cette affaire de plus près avec les années. On va voir où on ira avec cette IA. Merci beaucoup, Jonathan.
1: De rien.
0: Merci. Alors, on va repartir en chanson avant d'avoir notre journaliste Jean-Rony Bossico pour la revue de presse matinale. On écoute tout de suite une chanson de Matt Pokora intitulée « Tomber ». Ben, j'espère qu'on ne tombera pas dans les mains de l'IA. À tout de suite, on écoute donc la chanson « Tomber » de M. Pokora.

0: M. Pokora sur les ondes d'envol 91 FM. C'est l'heure maintenant de la deuxième revue de presse avec Jean-Ronny Bossico. Voici votre revue de presse Franco avec Jean Bossico. Jean-Ronny, rebonjour. On commence donc les titres avec « Que pensent les Winnipegois et Winnipegoises de leur service de police ?»
1: Les résultats de nouveaux sondages apportent quelques éléments de réponse. Plus de 600 résidents ont été interrogés entre le 24 juillet et le 14 août. L'enquête est menée tous les deux ans par le service de police de Winnipeg et le conseil de police avec l'aide d'un organisme indépendant. Premier constat, l'image générale du service s'est améliorée depuis 2024. Mais les citoyens ont aussi des attentes. Ils souhaitent notamment que les appels de service reçoivent une réponse plus rapide pour y parvenir. Le service compte entre autres sur sa nouvelle unité d'intervention rapide et sur une meilleure gestion des appels. La sécurité au centre-ville et la criminalité liée à la drogue demeurent également parmi les principales préoccupations des répondants. Le service entend maintenir une présence policière plus importante dans les secteurs concernés et poursuivre sa collaboration avec les organismes de sécurité communautaire. Les résultats de ce sondage doivent maintenant aider le service de police de Winnipeg à orienter ses prochaines actions.
0: Et puis, on continue avec 100 000 dollars pour achever l'agrandissement du camping Boisfin Lions.
1: Le projet prévoit notamment l'ajout de 12 nouveaux emplacements entièrement aménagés avec électricité, eau, égout et wifi. Une nouvelle entrée sera aussi aménagée du côté ouest à partir d'Anderson Drive. Le terrain comptera également une nouvelle zone de camping, 26 foyers supplémentaires et un espace de tetherball et un parcours de disc golf. Des arbres seront plantés et la signalisation sera renouvelée. Le camping Boisvin Lions accueille des visiteurs depuis le début des années 1960. La demande a augmenté ces dernières années depuis l'ouverture du complexe aquatique de Boisvin-Morton situé tout près. Après ces travaux, la municipalité veut augmenter sa capacité d'accueil et mieux répondre à la demande des campeurs qui viennent du Manitoba, des provinces voisines, mais aussi des États-Unis.
0: Et puis on termine avec un nouveau dépôt pour mieux combattre les feux de forêt au Canada.
1: Parc Canada vient de compléter un nouveau dépôt national de matériel de lutte contre les incendies dans le parc national Banff en Alberta. L'installation, qui a coûté 34,6 millions de dollars, servira à entreposer du matériel spécialisé qui pourra être rapidement déployé en cas de feu de forêt dans les parcs nationaux partout au pays. Le matériel sera maintenu en tout temps en état de préparation. En période de forte activité, une partie de ces ressources pourra aussi être partagée avec les provinces et les territoires, notamment par l'entremise du Centre interservice des feux de forêt du Canada. Depuis 2021, Ottawa a investi environ 130 millions de dollars dans le programme national de gestion du feu des parcs Canada. Ces fonds servent notamment à mieux prévenir les incendies, à protéger le public et les infrastructures et à travailler avec les provinces, les territoires, les communautés autochtones et les collectivités locales. Le nouveau dépôt de Banff vient renforcer la capacité de Parc Canada à intervenir rapidement au moment où les risques liés aux feux de forêt continuent de s'accroître.
0: Voilà qui met fin à notre revue de presse de ce lundi 14 septembre. Jean-Ronny Bossico, merci pour ces précieuses informations. Je te souhaite une très très belle journée. Et puis quant à nous, on se retrouve demain matin à partir de 7h.
1: Et bonne suite et fin d'émission. On se retrouve demain. Bonne journée.
0: Merci beaucoup. Voilà, 8h38. On va aller en chanson. On va aller faire une petite pause musicale avant d'avoir au téléphone Myriam Leclerc, qui est enseignante de danse au professeur de danse à l'école de danse du CCFM qui ouvre ses portes aujourd'hui 14 septembre. On en parle avec elle en détail sur ce qu'elles offrent, cette école, la seule école francophone d'ailleurs qui offre des cours de danse en français. On écoute justement une chanson qui parle de danse avec Stromae, Alors on danse.

0: Sur les ondes d'envol 91 FM, il est 8h41. Et ben oui, on va danser, on va apprendre à danser à l'école de danse du Centre culturel franco-manitobain qui ouvre ses portes et ses cours aujourd'hui même, le lundi 14 septembre. Il y aura des niveaux de, ça sera des danses et des disciplines variées qui vont être données aux participants de tout âge, à tous les niveaux, que ce soit débutants, intermédiaires ou bien avancés. Avec des différents styles de danse. Et justement, pour en parler, j'ai le plaisir de recevoir au téléphone une des professeurs qui va justement donner des cours. Il s'agit de Myriam Leclerc. Bonjour Myriam.
1: Bonjour.
0: Bon matin.
1: Oui, bon matin.
0: Ça va bien?
1: Oui, ça va bien. C'est lundi matin, donc on y va lentement, là, mais ça va bien.
0: D'accord. Alors Myriam, on parle de l'école de danse du Centre culturel franco-manitobain. D'abord, est-ce que tu pourrais nous dire quelques mots à propos de cette école?
1: Oui, donc l'école de danse du CCFM est une école de danse entièrement en français. Je veux dire, ça fait... Depuis 2000, j'essaie de penser à l'année, là, ça existe depuis au moins 2008, mais ça découle de l'ensemble folklorique, quand l'ensemble folklorique était sa propre organise et avait sa propre école de danse folklorique. Mais aujourd'hui, l'école de danse du CCFM offre une variété de cours de danse. Donc, on a des cours de ballet, de hip-hop, on a aussi des cours de moderne et évidemment, notre spécialité, des cours de jig.
0: De danse traditionnelle. Myriam, moi, j'ai aucun talent de danseur. Je sais pas danser. Okay. Dis-moi, est-ce que je peux m'inscrire et est-ce que c'est destiné à tous les âges qui commencent par les enfants jusqu'à des adultes?
1: Oui, ben c'est ça. Certains cours sont offerts à dépendant du niveau d'âge. Je veux dire, nos cours de ballet commencent pour les tout petits. Donc, s'il y a des jeunes de 4 à 6 ans qui veulent commencer à apprendre la danse, nos cours destinés pour ce groupe d'âge-là sont nos cours de ballet. Ensuite, on a beaucoup de cours entre l'âge de 7 à 12 ans et même comme 14 ans, là, qui touchent le ballet, le hip-hop, le moderne et la jig. Et pour les adultes, on offre des cours de jig.
0: D'accord.
1: On a un cours de jig et danse folklorique adulte. Puis c'est vraiment ouvert ce cours-là. C'est moi qui l'enseigne. C'est un cours qui est ouvert pour. Je travaille avec les différents niveaux de danse basés sur le monde qui arrive. Puis ensuite basé sur ça, j'offre une différente variété. Mais généralement, s'il y a des enfants qui cherchent différents niveaux, on regarde à leur âge, leur connaissance en danse et le type de danse qu'ils veulent faire. Puis ensuite, s'ils ne savent pas où se mettre, nous, on va aider aux parents de figurer la meilleure place à placer l'enfant.
0: Et comment on fait pour justement s'inscrire à cette école de danse qui commence aujourd'hui même? Vous commencez vos premiers cours aujourd'hui, le 14 septembre. Et ça va se passer où exactement au CCFM?
1: OK. Alors, au CCFM, il y a deux lieux où on enseigne les cours de danse. Il y a le studio de danse qui est en haut. C'est proche de la salle Antoine Gaborio. Alors, quand vous rentrez au CCFM, vous tournez à gauche puis vous montez tout de suite.
0: Les escaliers, oui.
1: Donc, la majorité de nos cours sont là-dedans. Mais on a aussi la salle 142 qui est un petit studio de danse proche du bureau d'envol.
0: Oui, c'est vrai. Il est juste à côté, oui.
1: Oui, c'est juste à côté. Alors, ça, c'est notre deuxième salle de danse. Donc, ça dépend. Il faut toujours vérifier avec l'horaire pour faire certain que vous savez où aller. Évidemment, cette semaine, on a des signes là, pour montrer aux personnes où se rendre s'ils cherchent l'endroit dans le CCFM. Mais c'est ça, pour s'inscrire, c'est très simple. C'est d'aller sur le site web du Centre culturel, ccfm.mb.ca. Il y a une section sur l'école de danse et ensuite, quand vous cherchez par type de danse, vous êtes capable de sélectionner ensuite les achats de billets, puis là, vous pouvez voir toutes les options de cours. Donc là, vous sélectionnez pour le cours de danse. Maintenant, il est encore possible de s'inscrire.
0: Il reste encore des places.
1: C'est ça, exactement. C'est encore ouvert, puis il reste encore des places. Alors, si le monde sont en dit, ah, ben, tu sais, c'est demain, puis je sais pas si je veux y aller ou c'est ce soir, mon enfant n'est pas encore certain, on vous encourage quand même de vous inscrire ou de venir pour voir. Marina Lamontagne, qui est notre responsable de l'école de danse, sera présente pour vous aider ou clarifier des détails si jamais il y a des questions. Mm-hmm. Donc, c'est toujours une possibilité de s'inscrire.
0: Et pour les coûts, Myriam?
1: Les coûts, oui, pour s'inscrire, alors, c'est ça. Alors, pour la majorité des cours, il y a toujours des petites exceptions dépendant de la durée de temps de classe. La plupart des classes sont 60 minutes, mais il y a quelques exceptions. Mm-hmm. Mais généralement, c'est 440 $ pour une année. Donc, on commence nos cours cette semaine. Et ensuite, on termine avec un spectacle le 1er mai. Mm-hmm. Donc, ça veut dire qu'il y a des cours... de septembre jusqu'au début mai. Il y a évidemment quelques vacances là-dedans. On fait pas des cours pendant les vacances de Noël. Donc, c'est quand même environ 26 à 28 cours par année.
0: Oui, alors, c'est pas mal.
1: C'est quand
0: oui.
1: même un prix...
0: raisonnable, assez... oui.
1: C'est ça.
0: Mm-hmm. Est-ce qu'il faut des vêtements? Est-ce que les enfants devraient ramener des vêtements spéciaux pour chaque catégorie de danse ou bien est-ce que c'est offert ou je me demande?
1: Ah oui, non, c'est une très bonne question. Donc, oui, il y a différents types de vêtements selon le type de danse que la personne fait. Mm-hmm. Tous ces détails-là sont sur le site web du CCFM. Donc, ce qui est le fun, okay. c'est que quand tu vas dessus, ça va te dire exactement quel type de vêtements pour le type de cours. On a aussi comme un FAQ qui explique aussi, comme soit tu peux regarder par danse ou tu peux aller dans le FAQ, puis souvent, ça va être reséparé. Donc, évidemment, généralement, pour la plupart, c'est des vêtements d'exercice. On veut que l'enfant soit capable de bien bouger. Alors, on évite les jeans ou des vêtements d'école ou quoi que ce soit.
0: Serré.
1: C'est ça, des vêtements comme qui sont faits pour l'exercice. Par exemple, dans le cours de gigue, mais tu as besoin des claquettes de gigue parce qu'on veut entendre les pieds correctement, puis les souliers. Pour le ballet, évidemment, les jeunes vont porter leur petit corps, leur maillot de danse, de ballet, puis leur collant, puis c'est toujours adorable. C'est le groupe de 4 à 6 ans, là, tu as souvent beaucoup de petits jeunes en rose qui sont fiers de porter leur rose de ballet. Donc, chaque catégorie a différents vêtements, chaque catégorie a leurs différents souliers. Puis, ce qu'on encourage, surtout si le monde, des fois, c'est comme, où est-ce que j'achète ça? Il y a des magasins de danse ici au Manitoba, puis à Winnipeg spécifiquement aussi. Mais il y a aussi beaucoup de places où tu peux acheter seconde main. Alors, surtout des enfants, c'est moi, quand j'enseigne le cours de gigue, mon jeune qui commence l'année, souvent ne fait plus dans ses souliers quand il finit l'année de danse. Donc, souvent, il y a beaucoup d'échanges de souliers. Il y a c'est soit en ligne ou soit il y a des magasins qui vendent seconde main.
0: Oui, absolument, absolument. Alors, si vous aimez danser, si vous voulez que votre enfant bouge et puis apprend une danse, eh ben, n'hésitez pas à inscrire vos enfants à l'école de danse du Centre culturel franco-manitobain, la seule école qui offre des cours de danse en français pour tous les âges et pour toutes les catégories. Et puis, même si vous êtes débutant, eh ben, vous allez apprendre à danser avec l'équipe des professeurs, entre autres Myriam Leclerc qui enseigne la gigue pour les jeunes et les moins jeunes. Merci infiniment, Myriam, de nous avoir donné ces précieuses informations ce matin. Et puis, on invite les gens à aller s'inscrire.
1: Super, merci beaucoup.
0: Merci beaucoup, excellente journée à toi. Bye bye.
1: Et à toi aussi.
0: Merci, au revoir. Voilà, 8h50, on vient de terminer cette belle entrevue avec Myriam Leclerc, enseignante et professeure de danse, pardon, à l'école de danse du Centre culturel franco-manitobain. On va aller en chanson, justement, pour un peu souffler et puis revenir pour justement donner notre dernier mot de la fin. 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C'est l'heure d'aller en pause musicale avant de revenir pour clore notre matinale franco-matin d'aujourd'hui. On écoute Pour oublier de Kenji Girac, une belle chanson pour bien terminer l'émission.
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0: C'est une belle journée de Mylène Farmer, un titre pour justement bien commencer notre journée de ce lundi 14 septembre. C'est la fin de notre émission matinale Franco-Matin. J'ai été très très heureux de vous avoir accompagné depuis 7 heures avec Jean-Rony Bossico aux nouvelles. Merci à nos deux invités de cette journée, Jonathan Boisvert, qui nous a un petit peu rassurés, on va dire, à propos de l'IA et ses dangers dans le futur. On verra. Et puis merci également à Myriam Leclerc, avec qui je me suis entretenu au téléphone il y a quelques instants à propos de l'école de danse du Centre culturel franco-manitobain, qui vous invite à vous y inscrire. Voilà, l'émission touche à sa fin. Je vous donne rendez-vous. Restez toujours en onde sur les ondes d'Envol 91 FM. Il y aura plein d'émissions tout à l'heure. Il y aura l'émission Couleur d'ici avec Jean, avec Christian Dibi et James Olivier, qui sera donc avec vous à partir de 9h, plutôt à partir de 16h. Je dois charger l'émission de 9h, je ne l'ai pas faite. Alors pour l'émission, restez branchés sur les ondes d'Envol 91 FM. Quant à moi, je vous laisse et puis je vous donne rendez-vous bientôt. Restez safe et protégez-vous, et puis à demain.
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4: Alors, bienvenue au premier épisode de la deuxième saison filmée à Winnipeg, dont Jazz Business. Donc, on commence le tout, on commence le bal avec Caroline Touchette, la directrice générale de la radio communautaire Envol 91 FM. Merci encore de nous avoir accueillis, c'était incroyable de faire ça avec vous. Puis, tout simplement, quelques sujets qu'on a abordés, que vous allez pouvoir écouter évidemment dans les minutes qui vont suivre du podcast avec Caro. On a parlé de son projet, évidemment, de reprise de flambeau de Denis Michel Thibault, qui était l'ancien DG de la radio. Donc, elle a pu justement monter comme DG en intérim en ce moment, à l'heure qu'on parle. Et j'ai demandé c'est quoi les projets qu'elle veut implanter, c'est quoi l'intention, c'est quoi un peu la mission qu'elle veut faire grandir à travers Envol 91 FM, l'équipe aussi, sa vision par rapport à ça. On a parlé beaucoup du podcast sur la communauté, donc la culture locale, la culture communauté entrepreneuriale à travers la francophonie, mais pas juste entrepreneuriale aussi. On parle aussi des créateurs, des artistes, des gens qui ont des projets et qui veulent s'impliquer dans cette belle communauté qui est la francophonie. Hein. Souvent, on associe le Québec comme un pilier principal de la francophonie au Canada, qui est vrai, mais qui est pas, on n'est pas en silo. Il ne faut pas penser qu'on est tout seul là-dedans, qu'on est le village gaulois avec les Romains alentour. Dans chaque province canadienne et territoire, vous avez des communautés francophones dispersées un peu partout. Donc, ça a été la mission du podcast aussi de mettre ça de l'avant. Mais on a pu parler de cette importance-là, puis de connecter les radios communautaires ensemble, puis de travailler ensemble pour faire connaître cette belle communauté-là, qui est à faire connaître, encore une fois, qui est un petit peu trop dispersée, mais qu'à force de faire des podcasts, de discuter ensemble, de se mettre de l'avant, de s'entraider à travers l'entrepreneuriat, qui est un autre pilier qu'on a parlé, évidemment, parce que souvent, ce qui permet la croissance d'une communauté, bien, c'est l'investissement. Donc, c'est des fonds qu'on peut aller chercher, des fonds publics, mais aussi au niveau du gouvernement, mais aussi d'attirer des PME à offrir des services en français, puis d'accueillir, puis de servir cette communauté-là. Donc, tu sais, d'investir, d'avoir des entrepreneurs qui viennent bâtir des business, des entreprises, finalement, localement, qui mettent justement la mission de l'entrepreneur francophone de l'avant. Fait qu'on a parlé de tous ces sujets-là. Évidemment, on a parlé d'autres sous-sujets que vous allez pouvoir découvrir dans l'épisode qui suit. Donc, je vous souhaite une excellente écoute. Avant de commencer cet épisode, je tenais à remercier la radio communautaire Envol 91 FM. Envol nous a permis de propulser cette série de balados qu'on a faite justement localement à Winnipeg, donc dans la province du Manitoba. Ce qu'on a pu faire, c'est justement de contacter la directrice générale, Caroline Touchette, qui a repris le flambeau de Denis-Michel Thibault, qui nous avait accueillis pour une première saison. Donc, pour la deuxième saison, je me suis dit, hey, pourquoi pas continuer cette belle collaboration-là? Et encore une fois, ils nous ont accueillis chaleureusement dans leur studio, dans leur bel espace aussi de travail. On a pu tout simplement amener nos caméras d'enregistrement et les placer dans le studio. On avait déjà un accès au niveau de l'audio, de l'équipement professionnel, un espace qui était isolé au niveau du son et avec un excellent éclairage. Puis donc, vraiment, plug and play, on a pu commencer nos enregistrements très facilement, mettre de côté nos plages horaires aussi. Donc, vraiment, c'est une belle radio communautaire qui s'implique dans la communauté franco-manitobaine, dans le quartier de Saint-Boniface, précisément, à Winnipeg. Donc, vraiment, un quartier à aller découvrir, puis même une ville à aller découvrir là, pour les gens qui sont intéressés à aller peut-être apprendre un petit peu plus sur la culture francophone hors Québec. Pourquoi j'ai décidé de faire ça? Tout simplement parce que je voulais faire connaître, encore une fois, la mission du podcast On Jase Business et je voulais faire ça en collaboration avec des gens qui permettent de propulser ce genre de projet-là. Et donc, Envol 91 FM, ça a été un choix rapide, facile et tellement une bonne décision. Donc, ça m'a permis de rencontrer des personnes incroyables aussi là, dans le réseau, puis évidemment de filmer ces beaux épisodes-là que vous allez pouvoir écouter pendant l'année 2026 et même jusqu'en 2027. Donc, merci beaucoup à la radio Envol 91 FM et merci beaucoup à Caroline Touchette, qui est la directrice générale. Merci, puis bonne écoute. Bonjour et bienvenue tout le monde à un nouvel épisode de On Jase Business. On finit justement la saison à Winnipeg, la deuxième saison cette année, avec Caroline Touchette. Caroline, qui est la nouvelle DG de la radio communautaire Envol 91 FM. Évidemment, merci encore à Envol de nous accueillir dans leur studio. C'est incroyable. Merci à Caro de pouvoir propulser ce beau projet-là. Je veux dire, c'est le fun de pouvoir s'entraider entre communautés francophones, entre provinces, entrepreneuriales aussi. Évidemment, c'est la mission d'Envol aussi de pouvoir transmettre cette mission-là, des projets vocaux, créatifs comme ça, vidéo aussi. Fait que, chapeau à vous, c'est super cool ce que vous faites puis les opportunités que vous offrez aux gens.
5: Mm-hmm. C'est notre plaisir. C'est le fun de vous avoir ici dans les studios.
4: Ben, tant mieux.
5: On a des nouvelles voix, des nouvelles personnes, puis oui. des projets comme ça, c'est exactement ce que la radio veut faire.
4: Ouais. Je pense que c'est ça qu'on a besoin. C'est un peu les lignes qu'on va le développer dans le podcast aujourd'hui avec toi. C'est faire bon retour sur la dernière année, ton nouveau poste et tout ça, mais aussi l'implication, parler de la langue française, l'implication d'entrepreneuriat ici local, communautaire, social, d'encourager un peu cette relève-là. Fait que, parlons de ça peut-être pour commencer. C'est quoi l'importance justement de l'implication peut-être francophone entrepreneuriale ici à Saint-Boniface? Là? Depuis un an, y a-t-il des nouveautés qui se font à travers Envol? Parle-moi de ça.
5: Ah, je veux dire, c'est toujours important d'avoir de la francophonie qui grandit, qui évolue, puis qui est très présent dans la communauté. Puis nous, à Envol, on est vraiment cette plateforme pour encourager et supporter toutes les entreprises francophones de la communauté. On est là pour les appuyer. S'ils veulent faire passer des annonces, s'ils veulent faire la promotion d'événements, s'ils sont à la recherche des gens, nous, on est là pour les appuyer de cette façon-là. Puis ça se fait de différentes façons, comme je mentionnais, mais aussi en partenariat également. De plus en plus, on est impliqué avec différents organismes francophones de la communauté pour différents événements, des activités, des balados, par exemple. Oui. Justement, au fait, avec Canadian Parents for French, on a un nouveau balado et une chronique en vol.
4: Ouais.
5: Donc, tu sais, c'est des nouveaux projets comme ça que nous, on adore faire. Puis, quand on est capable de faire venir des nouveaux organismes, des nouvelles personnes, des nouvelles voix, c'est un gros plus, non seulement pour nous, mais pour le reste de la communauté qui écoute la radio.
4: Tout le monde bénéficie.
5: Ouais.
4: Tout le monde bénéficie de ces efforts-là, de ces projets-là, comme local, communautaire.
5: Mm-hmm.
4: La meilleure chose pour faire connaître justement cette vision-là, qui est, mettons pour le podcast, qui est en francophone, entrepreneurial, c'est justement ça, c'est d'en parler, c'est de faire de l'éducation à travers le podcast aussi, d'inviter des gens dans cette localement impliqués qui sont aussi dans cette culture. Fait que Je pense que c'est la beauté de la chose. Puis il y a une belle proximité aussi à travers la langue française. C'est familial, c'est le fun, ça transige bien. Je veux quand même faire une série dans plusieurs podcasts qu'on a fait aussi depuis la saison. Je pense qu'il faut cohabiter aussi avec l'anglais. T'sais, c'est pas de dire on est 100% franco puis on parle pas aux anglais ou vice-versa, on parle pas français. Parce que je pense qu'il y a une beauté aussi de travailler ensemble. Est-ce qu'il y a des ponts qui puissent se faire justement entre les communautés, tu penses, qu'on devrait faire davantage?
5: Plus bilingue.
4: Projets plus bilingues, mettons.
5: Absolument. Ouais. Oh, absolument. Puis nous, on le dit depuis les débuts, la radio d'Envol, on n'est pas 100% francophone.
4: Oui.
5: Ça l'a jamais été. On est majoritairement en français. Surtout nos émissions animées, c'est en français. La musique qu'on fait jouer, c'est de la musique en français. Cela dit, on a quand même été ouvert à différentes langues. On a des chansons anglophones qui passent parfois. On a des bénévoles qui font passer des chansons en anglais ou dans différentes langues. On a justement aussi une émission en espagnol.
4: Wow. Cool.
5: Les dimanches, Espacio Latino.
4: Wow.
5: Donc, on a un bénévole qui, lui, ne parle pas le français, mais il parle espagnol, puis il vient faire ses émissions. Ouais. Et lui, il a son propre following. Alors, on est capable de rejoindre cette autre communauté-là, qu'autrement, on n'aurait pas eu la chance. Ah. On avait aussi, il y a quelques mois passés, une nouvelle bénévole ukrainienne qui a voulu s'intégrer un petit peu à la radio. Elle était venue ici avec son mari, puis elle s'était établie tout récemment à Winnipeg.
4: Wow.
5: Elle parlait un petit peu le français, l'anglais, puis l'ukrainien. Et on s'était dit, mais pourquoi pas faire une émission en ukrainien?
4: Absolument.
5: Alors là, on a eu... c'était une courte émission quand même de 30 minutes, mais c'était pour parler... C'était pas juste pour parler de la culture ukrainienne. C'était réellement une variété de sujets. Elle parlait des arts, elle parlait des jeux vidéo, de l'intelligence artificielle, mais tout ça en ukrainien. Puis elle invitait des gens de sa communauté à venir ici puis en parler à la radio. Donc, en ouvrant ces portes-là, on démontre que nous aussi, on est une communauté ouverte, qu'on n'est pas... On n'est pas renfermé. On ne dit pas non, c'est juste les francophones de souche.
4: C'est pas vrai.
5: Aucunement.
4: Une ouverture.
5: Il faut. Il faut parce que sinon, on se limite sur le grand potentiel qu'on pourrait rejoindre.
4: Absolument. On est si on regarde au Canada, il y a tellement de diversité puis qui bouge justement, de partager puis de cohabiter justement avec différentes cultures.
5: Ouais.
4: Puis de toute manière, une diversité qui est forte permet justement une croissance aussi. T'sais, que ce soit même entrepreneurial que social, que. Ça amène des idées créatives, des réalités qui sont fun à entretenir aussi, des cohésions d'équipe aussi qui sont plaisantes. Fait que je pense qu'Envol reflète bien ce genre de pilier-là, ici à Winnipeg. Je pense qu'on associe beaucoup, si on revient au français, on associe beaucoup Saint-Boniface comme le pilier, mettons, de Winnipeg pour le français. Mais on voit que, justement, tu parles de Brandon, une nouvelle école d'immersion francophone. T'sais, donc, tu vois que vraiment, il y a un travail qui se fait à travers les mois, à travers les années pour... faire reconnaître la mission francophone.
6: Puis on entend beaucoup la ligne par et pour la communauté. Moi, je vois vraiment ça en vol. Alors, c'est majoritairement des bénévoles qui font la programmation. Puis c'est vraiment des sujets qui touchent la communauté, des gens qui habitent dans les rues, qui marchent autour. Fait que y a vraiment une connexion avec la communauté en vol.
5: Mais c'est pour ça qu'on on dit, tu sais, en vol 91 FM, c'est notre radio. Parce que c'est vrai, c'est la radio de
4: des
5: tout
4: gens,
5: le monde.
4: Des citoyens.
5: Mais c'est ça. Aussitôt qu'il y a quelqu'un qui se déclare pour dire « Hey, je t'intéressais à venir faire une émission, comment est-ce que je pourrais le faire? » On dit « Absolument, trouvons le temps, la manière, on va trouver du temps pour toi. » Parce que cette radio-là, c'est la radio des gens qui sont dans les environs. T'sais. Quand on dit « Vous êtes membre de la radio », c'est parce que vous êtes membre de la communauté.
4: Membre de la communauté, exact. Ouais. Je pense que, puis on parlait de ça justement avec Jérémy Nantel, on revient un peu ce retour se balancer. On a vécu l'époque de la pandémie qui était très solitaire, très centrée sur nous-mêmes parce qu'on avait une peur puis une restriction aussi de communication. Puis là, on revient vraiment au offline, c'est de venir connecter avec l'humain.
5: Oui.
4: Puis de créer des projets justement en présentiel puis de se regrouper. La radio permet aussi de découper ça aussi plus loin. La vidéo aussi, la même chose, les chaînes YouTube. Les gens, je crois, on ressent le besoin de reconnecter avec l'humain depuis la pandémie qui a vraiment fait un clash. Là.
6: Mm-hmm. Je me pose la question, je me demande si la même chose se fait avec les médias. Comme là que les gens sont tellement TikTokés.
5: Doomscrolling.
6: La pendule, elle revient vers les médias traditionnels.
4: Yep.
6: Les journaux, la radio,
4: le papier.
5: Oui, je pense
4: le physical format revient en force. On regarde juste dans... tu sais, les sites de streaming, moi, ce que je trouve décevant de ça, c'est qu'il te faut 8 plateformes pour écouter une série, puis là, il faut que tu payes un abonnement. Ouais. Fait que là, il y a un petit écœur anti-aigu de jeunes trend, peut-être qu'il faut ça, mais on revient au VHS, au CD, puis on achète des physical formats de nos séries préférées pour venir, pour avoir le ownership de ces choses-là. Puis dans le jeu vidéo, on peut faire un parallèle. Toutes les nouvelles consoles vont être vendues avec des jeux numériques. Fait que t'auras
5: Tu peux même pas acheter le jeu.
4: Ça sera plus ça. C'est triste.
5: Non, tu le loues.
4: Tu le loues, donc t'es jamais le propriétaire. T'es un locataire du jeu. Tu loues la licence. Moi, je trouve ça triste.
5: Ouais.
4: Donc,

0: Hey, c'est ça. Puis, je veux dire, il y a tellement de conseillers aussi, des gens qui disent, c'est pour avoir une meilleure qualité de sommeil, 1 heure à 2, ne pas toucher le cellulaire avant de se coucher.
1: Oui, c'est vrai.
0: Extrêmement difficile. J'ai pas été capable de faire ça, même se lever le matin, là, pas faire ça. Mm-hmm. On est tellement. C'est rendu quasiment une addiction.
1: Ça l'est réellement.
0: Ouais.
1: C'est difficile de se décrocher de ça.
0: Voilà.
1: Puis, c'est intéressant parce que nous autres, on a eu ce moment de vivre sans les appareils intelligents.
0: On l'a vécu avant, puis après, oui.
1: Puis après. Mm-hmm. Puis en ce moment, on a... Ceux qui sont à l'école en ce moment, ils ont vécu toute leur vie avec
0: ça.
1: Cette mm-hmm. technologie sure. accessible-là. Donc, mm-hmm. essayer de s'imaginer quelque chose de différent, c'est pas facile. Puis essayer de les dire, « Oh, ben vous êtes trop branché à votre téléphone. » Mais ils disent, « Ben
0: Mais c'est qui
1: a mis cette technologie dans mes mains?
0: C'est les parents. Exact.
1: C'est exactement.
0: Les fameux iPad Kids, tu sais, qu'on crie souvent, mais je veux dire, c'est pas eux qui ont. C'est le parent qui dit, tu sais, je veux dire, à la place d'entertainer les kids, c'est
1: pyjama,
0: je veux pas que je chiale, fait que va écouter tes YouTube.
1: Ouais.
0: Mais je pense qu'on. C'est ça. Peut-être qu'on banalise un peu cette utilisation-là. Mm-hmm. Tu sais, je veux pas amener le speech de démoniser non plus les technologies, c'est pas ça. Mais c'est de voir, est-ce vraiment pertinent? T'sais, ton cellulaire, t'en as besoin vraiment... Mettons, t'en as-tu vraiment besoin à 7-8 ans, genre? T'sais, c'est ça, là. Moi, en tout cas, il y a des choses de société par rapport à ça. Probablement qu'il va y avoir peut-être des législations qui vont passer parce que l'utilisation
1: de l'IA...
0: Mais j'ai
1: entendu parler de ça, puis ça fonctionne pas vraiment.
0: Non.
1: Parce que... Les restrictions que les gouvernements essayent de mettre, les enfants trouvent quand même
0: des
1: manières de contourner autour. Ouais, je pense que, puis j'oublie c'est où, là, puis je veux pas donner une fausse source, là, mais il y a un pays où c'est que le gouvernement avait mis justement une loi où les jeunes d'un certain âge et moins, ne peuvent pas être sur les médias sociaux. Mais les enfants ont figuré de juste se mettre comme une moustache. Puis ensuite, ça scanne le visage, puis ça ouvre l'application, puis ils sont corrects. Comme ils sont capables de trouver des façons de contourner
2: même
1: ça.
2: Des IPs.
1: Eux, ils ont grandi dans la technologie. Ils connaissent la technologie mieux que tout le monde d'autre.
0: C'est peut-être un combat. C'est comme des coups d'épée dans l'eau, ça sert à rien.
1: Exactement.
0: Parce qu'on est
1: ils
0: plus
1: vont
0: fort
1: trouver
0: là-dedans.
1: Une manière, peu importe.
0: Mais je veux dire, on se met dans leur peau, j'aurais fait la même chose. Pour vrai.
1: Exactement.
0: C'est sûr. Je veux dire, à l'école secondaire... on avait des iPads, puis l'école bloquait avec le Wi-Fi certains sites, Facebook, dans son Instagram.
1: Yeah.
0: Je veux dire, tu downloadais l'application genre NordVPN, Let's Go Facebook. Là, fait, même moi, je le faisais, c'est comme naturel, puis c'est comme, on va être un peu rebelle aussi. Puis c'est comme, c'est pas un parent qui va me dire quoi faire, je vais le faire moi-même.
1: Exactement.
0: I get it. Après, en vieillissant, tu reconnais un peu les... tu vis l'anxiété, tu vis du stress généralisé. Mm-hmm. Tu dis, attends, il y a peut-être un lien avec genre... tout mon environnement en ce moment, tu sais, des fois ça va être ton mode de vie aussi.
1: Oui.
0: Ouais. Bref, on est allé dans un champ gauche, mais c'est intéressant d'en parler.
1: Correct.
0: On revient dans la lignée. Dans le fond, t'es nouvellement directrice générale. T'as pris le flambeau justement de Denis Michel qui a évolué sa carrière ailleurs.
1: Mm-hmm.
0: Parle-moi un peu de cette décision-là, puis des nouveautés que tu veux faire. Mais initialement, ça a été quoi un peu le ressenti de dire, oh, ok, là je change de rôle. Là.
1: Ouais, c'est vraiment un nouveau challenge.
0: Ah, c'est ça, OK.
1: J'avoue que moi, si tu m'avais dit il y a 5 ans qu'un jour je serais DG par intérim, j'aurais dit, ben non, jamais. Je le croyais pas comme si c'était quelque chose que je serais capable d'atteindre.
0: Right.
1: Mais c'est intéressant parce que moi, je me suis retrouvée un petit peu dans tous les postes à la radio en vol. J'ai commencé comme journaliste.
0: T'as commencé vraiment, OK.
1: Ouais, j'ai commencé comme journaliste ici. Je suis devenue co-animatrice.
0: Wow.
1: Éventuellement, j'ai eu mon émission à moi. Donc, je suis devenue animatrice.
0: Ouais.
1: Je suis allée dans la direction de la programmation.
0: Ouais.
1: Et maintenant, je suis à la direction générale.
0: Wow.
1: Et pour moi, je me suis dit, ben c'est vraiment comme un chemin naturel qui s'est formé un petit peu. T'sais, j'ai accumulé l'expérience petit à petit. J'ai trouvé des nouvelles tâches, des nouvelles responsabilités. On m'a mené à différents postes et maintenant, je me retrouve ici. Puis je pense que c'était naturel dans le sens que quand on avait encore Denis Michel ici, lui, souvent, m'incluait dans des discussions, des réunions. Il me gardait bien au courant du fonctionnement de la radio. Alors, quand est venue la décision de me demander si je serais prête à le prendre par intérim, je dis, ben, je pense que je connais ou je comprends assez bien la radio pour avoir confiance de le faire.
0: Mm-hmm.
1: sachant très bien encore

0: que j'ai beaucoup à apprendre. Évidemment, là, je viens juste de commencer. Ça fait à peine une semaine là, que je suis dans le poste.
1: Oui.
0: Mais puis avec ça vient toujours une petite nervosité, une peur de OK, mais est-ce que je vais faire des erreurs? Sûrement. Est-ce que je vais prendre des mauvaises décisions? Est-ce que je vais mal communiquer quelque chose? T'sais, on faut se donner la chance et le temps de se trouver, de se rendre confortable dans le poste et puis essayer, faire des erreurs puis apprendre par après. Alors, oui, pour moi, je me suis dit, je veux le challenge. Je veux le prouver moi-même que je suis capable de le faire, que je peux me débrouiller et apprendre ces nouvelles tâches et responsabilités-là. Puis c'est intéressant parce que ça me donne aussi quand même une nouvelle vision un petit peu de la radio. Parce qu'avant, c'était très spécifique, tous mes rôles. Okay. J'étais très spécifique sur, OK, ben je dois trouver des invités pour les passer en entrevue. C'est ça, ma job. Faut que je trouve des sujets d'actualité. Ou éventuellement, c'était, faut que je trouve de la bonne musique à faire passer en ondes. Faut que je trouve des bons bénévoles. Faut que je pense à comment je peux trouver d'autres balados, par exemple. Puis là, maintenant, c'est une perspective beaucoup plus large. Parce que là, je dois penser à tous nos employés, tous nos bénévoles, nos bailleurs de fonds. Comment fonctionne la grande machine dans tout ça? Et c'est ça qui
2: c'est plus
0: peut faire
2: vision,
0: peur un petit peu.
2: At large, parce que plutôt que dans le passé, tu étais justement dans un mode plus checklist d'opération que tu étais à l'aise parce que tu connaissais la formule.
0: Oui.
2: Puis, step one, step two, step three. Oui. Puis là, actuellement, ce que je comprends, c'est plus en mode vision aussi, puis entretenir ce réseau-là, croissance, stratégie du moins.
0: Oui, exactement. T'es en charge de tout.
2: C'est ça.
0: Puis il faut que tu fasses très confiance dans l'équipe que tu as aussi. Mm. Les autres employés qui sont ici, ils ont beaucoup à apporter. Oui. Puis c'est important de les écouter, de se partager des idées, de garder une communication assez claire et ouverte. Pour voir aussi comment ce que eux se sentent en ce moment, comment eux travaillent, qu'est-ce qui fonctionne, qu'est-ce qui ne fonctionne pas, et jouer avec le potentiel de chacun et chacune. Qu'est-ce qu'ils peuvent apporter à la radio? S'il y a des nouveaux projets que eux veulent explorer aussi, tu sais. Parce que veux, veux pas, on doit continuellement évoluer.
2: C'est sûr.
0: On peut pas rester stagne. On veut pas que la radio juste reste
2: plafonner.
0: La même exact, puis que ça va nulle part, que ça juste reste la même chose pendant des années et des années. Faut qu'on trouve des nouvelles façons de se développer puis
1: évoluer avec la communauté. Moi, j'ai beaucoup vu ça. En vol, on entend beaucoup différentes voix, beaucoup différentes cultures, puis ça parle à tout le monde, comme tu as dit.
2: C'est ça.
1: Puis je suis certain que ton niveau de travail comme gestionnaire, le fait que tu as porté les différents chapeaux, ça va t'aider dans des... Soit donner des directives ou des conversations difficiles.
0: La seule chose que je veux pas faire, c'est le micromanaging. C'est ça que je me suis dit, Caro, fais pas ça, rentre pas là-dedans. Oui. Parce que à cause que je me suis déjà retrouvée dans tous les autres postes, tu sais, moi,
2: mais
0: dans ma tête...
2: t'es perfectionniste un petit peu.

0: continuer.
1: Bon l'après-midi. Mais étant donné qu'on m'avait maintenant donné des nouvelles tâches, ouais, plus dans la direction adjointe, on avait décidé de donner l'animation à, ouais, d'autres employés qui voulaient s'essayer, justement, ouais, qui voulaient cette expérience-là. Mm-hmm. Okay. Et puis, on a un technicien, c'est
2: oui,
1: nouveau, ça aussi.
2: Oui, c'est ça, c'est, j'ai remarqué, oui.
1: Ouais,
2: technicien qui s'occupe de...
1: Qui aide beaucoup, parce que la radio, il faut toujours qu'on s'assure, absolument, que notre équipement fonctionne.
2: Oui, mais oui.
1: Et on ne fait pas toujours des émissions ici même, dans les studios.
2: Ah,
1: des
2: non?
1: fois, on fait des sorties.
2: Mm-hmm.
1: Surtout l'été, on va dans des parcs, à des événements, des festivals. Oui, on
2: Très
1: a de l'équipement
2: cool.
1: qu'on apporte avec nous,
2: okay,
1: qui nous permet de se brancher ouais, en onde, mm, de l'extérieur, en remote un petit peu.
2: Wow, wow.
1: Et donc, ça l'aide d'avoir quelqu'un qui s'y connaît.
2: S'y connaît, oui.
1: Et qui peut nous appuyer si jamais on perd la connexion, s'il y a quelque chose qui bug, ben il peut être là pour nous appuyer. Puis offrir un bon contenu.
2: Je pense que vous êtes vraiment optimal, évidemment, en radio, dans l'équipement audio. Puis c'est un sujet que je t'avais amené, je pense, dans le premier podcast. Tout ce qui est l'aspect vidéo, c'est un autre, expertise. Puis c'est un autre lot de problèmes dans le sens qu'il y a un autre, de compréhension technique et tout ça. L'avenue de la vidéo pour la radio, penses-tu que c'est un futur potentiel pour Envol? Qu'est-ce que t'en penses? Comment tu
1: vois ça? Moi, je pense que oui.
2: OK.
1: Tu sais, ça fait très podcast.
2: Yeah.
1: Mais moi, je pense que... il y a quelque chose de très le fun là-dedans.
2: Mm-hmm.
1: Puis, on a un studio rénové, on a
2: absolument,
1: quatre micros,
2: ouais,
1: pourquoi pas?
2: Mais tu le vois, là, t'sais, ça prend des gears. C'est tout.
1: Oui, puis je pense que ça attire un peu plus le public quand tu as une vidéo, quand, oui, tu peux voir le visage de la, oui, personne qui est interviewée.
2: Exact.
1: Quand tu reconnais la personne aussi,
2: oui,
1: les,
2: oui,
1: gens sont, oui, bien attirés à ça. On aimerait, au fait, j'en avais discuté avec Denis Michel avant qu'il, ouais, parte, de la possibilité d'avoir des caméras dans,
2: absolument,
1: le studio.
2: Oui,
1: parce que ça serait une vraiment belle façon aussi pour nous de partager notre contenu.
2: Et voilà.
1: Pour rejoindre d'autres mondes. Parce qu'il faut qu'on trouve une manière de rejoindre la nouvelle, mmh, génération qui n'ont peut-être pas encore l'habitude d'allumer une radio.
2: Exact.
1: C'est pas tout le monde qui a une radio à la maison.
3: Moi, j'en ai
1: plus
3: pas.
1: Tellement la...
2: c'est,
1: mais c'est ça. Pour ceux qui écoutent encore la radio, souvent, c'est dans la voiture.
2: Ben, puis même dans la voiture, souvent, on a le Apple Podcast.
1: Ben, tu peux brancher ton
2: CarPlay,
1: téléphone. Exact.
2: Spotify.
1: C'est ça.
2: Radio web, tu sais, puis... Mais je pense que pour une... It would make sense. Puis en plus, ce qui la flexibilité de la vidéo, c'est que tu peux clipper ça. Tu sais, tu peux faire, oui, justement des capsules, mais du long form que tu peux publier sur toutes, mm-hmm, tes chaînes. Tu sais, tu as tellement de flexibilité puis d'opportunités de croissance pour la visibilité. C'est un peu fou, tu sais. Puis... ça, souvent, les gens pensent que c'est un investissement assez substantiel. Pas nécessairement, pas nécessairement. Tu vas avoir un équipement déjà, même use ou un certain, quelques années. Tu
1: n'es
2: pas obligé d'acheter du top-notch à 10 000 $ là, pour
1: comme
2: vrai.
1: Oh, bon sang.
2: On n'est vraiment pas là. Là,
3: ben, moi,
2: les caméras ici, c'est peut-être 1 000 chaque, là, maximum. Là,
1: ouais.
2: Maximum.
3: Personnellement, moi, je consomme ma radio sur YouTube. Des chaînes YouTube.
1: Okay.
3: Souvent au Québec, c'est une grosse tendance. Ils vont mettre une caméra puis ils vont laisser ça aller live toute la journée.
2: Il y a des radios qui font,
1: wow,
2: ça. Ouais, live. Ouais,
3: ou les
2: live
3: heures
2: stream
3: de programmation. Yeah, yeah, ils, oui, pre-programment ça. Yeah. Tu peux mettre ça dans tes alertes.
2: There we go.
3: Comme ça, tu sais quand ils vont aller live. Moi, mon émission préférée, c'est Tony Marinaro.
1: OK.
2: C'est trop bon.
3: Ben, lui, il était à BPM Sport maintenant. Il, ouais, fait ça de manière indépendante. Mais
2: très cool.
3: Ça coûte 0 $ aller live sur YouTube.
1: C'est vrai.
2: Ouais,
1: j'ai besoin d'un compte. Puis...
3: moi, je vais
1: j'aimerais voir Envol, oui, en direct, mm-hmm, sur YouTube.
3: Oui. Imagine dans les écoles, c'est comme,
1: ouais,
3: une,
1: c'est
3: fois
1: vrai,
3: par mois, on va, mais écouter, non, à l'émission de l'après-midi.
1: Oui, oui.
3: Ça serait fun.
2: C'est un jour. C'est pas compliqué. C'est... après, peut-être une question que je peux te relancer, c'est qu'est-ce qui bloque peut-être ce changement-là ou qu'est-ce qui ralentit peut-être cette innovation-là?
1: Je pense que ce serait juste de trouver les fonds pour le faire.
2: Mm.
1: Puis trouver le bon logiciel aussi. Mm. Quelque chose qui fonctionne bien pour nos besoins. Parce,
2: right,
1: que si on voudrait mettre, par exemple, 3 ou 4 caméras dans le studio, mm-hmm, déjà, notre animateur, la personne à l'animation a beaucoup à faire.
2: Pour l'audio, ouais,
1: oui.
2: Exact.
1: C'est chaque...
2: fait qu'il y a une formation à mettre.
1: Ben,
2: ouais.
1: Puis on ne voudrait pas nécessairement, ouais, ajouter un autre élément,
2: yeah,
1: technique.
3: Un autre écran.
2: Il faudrait que ce soit plug and play.
1: Tu sais, quand tu compares,
2: ouais,
1: faire une émission à Envol, ouais, à faire une émission à une autre station de radio,
2: oui,
1: ou tu sais, à Radio-Canada ou quelque chose comme ça, ils ont une grande équipe,
2: oui,
1: pour tout faire.
2: Oui.
1: Ici à Envol, oh, t'es une personne, ouais. C'est toi qui t'en charges d'animer ton c'est émission, vrai. D'accueillir tes invités, de les passer en entrevue, mais aussi de préparer toute ton émission, de faire jouer la musique, de faire la console, ouais. Allumer tous les micros, t'assurer que ton logiciel, t'as les chansons préparées tout de suite après une chanson. Comme, moi, des fois, là, quand j'animais, j'étais en entrevue live avec quelqu'un, puis il disait quelque chose, puis ça me faisait penser à une chanson qui rentrait un petit peu dans le thème de l'entrevue, puis j'étais comme, oh, ça serait parfait si je faisais jouer cette chanson à la fin de l'entrevue, puis j'avais pas pensé avant. Oui. Fait que là, alors qu'ils sont en train de me parler live, je suis là sur l'ordinateur en train de faire une recherche rapide pour essayer de trouver la chanson, la glisser dans le système, puis ensuite la faire jouer. Donc, on a déjà beaucoup à faire pour une personne.
2: Ouais.
1: Alors là, ajouter par-dessus ça aussi le contrôle de caméra, parce que si on était à 2-3 invités, on a différentes caméras, différents angles. Ouais. Tu veux que la caméra suit la personne qui parle.
2: Ouais.
1: Tu veux pas que ça soit une personne qui doit faire le cliquage de bouton pour changer de caméra. Je pense qu'il faudrait trouver un logiciel qui peut le faire automatiquement.
2: Il y a des logiciels automatiquement. T'sais, de toute manière, on a quelqu'un en behind the scenes qui s'en occupe en ce moment. Puis même au studio à Montréal, on a un technicien, on a un switcher et il fait les chants, puis il note les bons moments pour les clips et tout ça. Mais il y a une personne qui est dédiée parce que il y a trop de risques à essayer de le partir. Puis. De voir si l'enregistrement, est-ce qu'il y a assez de place, est-ce qu'il y a de la batterie, est-ce que l'angle est focus, est-ce qu'il y a telle problématique, est-ce qu'il y a de la surchauffe. T'es comme, il y a tellement de choses à penser qu'il faut quelqu'un qui s'assure que tout est good.
1: Oui.
2: Puis que la personne qui fasse l'animation soit concentrée pendant le moment. Puis ça, je pensais à ce que tu viens de dire, puis je suis comme, wow, c'est tellement overwhelming d'essayer de trouver justement. Il y a une valeur à avoir quelqu'un en hors studio, en studio, en behind the scenes, qui peut s'occuper de ça. Après, c'est sûr que ça coûte. Il y a de l'investissement. Il y a quelqu'un qui faut que tu payes pour son temps ou whatever. Ou ça peut être un bénévole, je sais pas. Mais il y a des options de plug and play. Comme il y a le studio Bunkers que je parlais à Yvan, à Olivier Lambert, dans le fond, au Québec. C'est des studios que tu rentres, tu peux créer ton contenu, puis tu pèses sur un bouton, littéralement. Tout est fait. Ils te sortent un fichier final après ton enregistrement.
1: Okay.
2: Les angles de caméra, ils s'adaptent automatiquement. Le mix se fait automatiquement. Donc, tu sais, ça se fait très, très, très naturellement. Mais oui, c'est de l'investissement d'équipement. Puis ça vient en sorte de ça. Fait que je peux comprendre, tu sais, c'est pour ça que je te pose des questions. J'étais curieux de savoir, c'est quoi le processus, tu sais, mettons, pour upgrader vers ça.
1: Oui.
2: Ouais.
1: Oui.
2: Ouais.
1: Puis je suis certaine qu'il y a une manière de le faire, puis je voudrais.
2: Oui.
1: Il faut juste que nous, on trouve les fonds pour trouver le bon équipement.
2: Absolument.
1: Il faut investir une bonne somme là, pour avoir le bon logiciel et les bonnes caméras.
2: Oui.
1: Donc, ça va venir, c'est un défi pour nous ici en vol parce que c'est quand même assez. On est un petit peu limité dans nos ressources.
2: Ouais.
1: Donc, mais peut-être que ça pourrait venir plus tôt que tard. Peut-être. Nous, on organise un radiothon cette année.
2: Non, wow.
1: Pour prélever, faire un prélèvement de fonds.
2: OK. Une levée de fonds, en fait?
1: Oui, levée de fonds. On va faire de l'animation non-stop de 7h le matin jusqu'à 7h du soir.
3: Wow.
2: So cool.
1: Et puis, en même temps, on célèbre les 35 ans de la radio.
2: Wow.
1: Parce qu'en vol...
2: 35 ans,
1: ça fait 35 ans que la radio fonctionne, est en onde.
2: Incroyable.
1: Et donc, on veut célébrer ça avec un radiothon et en même temps, tu sais, recevoir des dons pour essayer d'améliorer notre équipement. On voudrait peut-être faire un upgrade avec notre console de son.
2: Oui, c'est ça que tu me disais.
1: Et puis, ça pourrait venir là-dedans, tu sais, à l'achat de caméra pour ajouter cet élément visuel à la radio.
3: Où et quand la radio tourne?
1: Ah, merci de te poser la question! Donc, ça tombe le jour même de l'anniversaire de la radio. Donc, c'est le 21 octobre. Et ça sera dans la salle Antoine Gaboriau ici au CCFM, en haut. Et tout le monde est la bienvenue à passer parce que, je veux dire, c'est la radio à tout le monde.
3: J'adore. Moi, je serai là, je vais mettre ça dans mon horaire, le 21 octobre.
1: C'est un mercredi. Okay. Donc, je sais que c'est un jour de semaine, les gens travaillent le jour, mais on va être là jusqu'à 7 heures le soir en animation. Donc, vous êtes la bienvenue n'importe quand, en soirée aussi.
2: On peut donner, dans le fond, le public peut donner l'argent.
1: Oui, exactement.
2: Okay, wow.
1: On va faire le lancement de notre campagne bientôt, en septembre, pour lancer la campagne de financement. Donc, pendant un mois, les gens vont pouvoir déjà faire des dons s'ils veulent. Puis ensuite, le jour même du Radiothon, on veut essayer d'attirer plein de gens dans la salle pour écouter. On va faire venir plein de bénévoles pour faire de l'animation au cours de la journée. On va avoir des musiciens aussi. Ça va être le fun.
3: J'adore. Yeah, puis après 19h, y a-tu des plans, un party?
1: Ben après 19h, je pense que les gens sont quand même
2: épuisés.
3: Ouais, pété, on va aller à la maison.
1: Okay. Non, les gens peuvent rester puis jaser, puis on va avoir un petit peu de bouffe aussi, tu sais. On va peut-être faire un petit démontage, mais je pense que l'idée, c'est qu'on célèbre l'accomplissement de cette campagne-là.
3: 35 ans.
2: Wow. Avez-vous un objectif financier pour atteindre ça?
1: Oui, on essaie d'atteindre 20 000 $ avec ce radioton-là.
2: Incroyable.
1: J'espère qu'on va l'atteindre.
2: Il faut. Vous allez l'atteindre, c'est sûr.
1: Mais c'est ça que ça prend juste pour remplacer une console de son comme celle-ci qu'on a ici dans le studio. Vrai? Ça coûte à peu près 18 000.
2: Wow! Je ne savais pas que c'était aussi dispendieux. Mais je comprends. T'sais. Puis je veux dire, après, là, tu imagines l'équipement vidéo en prêt.
1: Mm-hmm.
2: La radio font. Dans le fond, c'est subventionné, mais aussi il y a des commanditaires, right? Donc quelqu'un qui veut mettre, par exemple, de la publicité ou commanditer la radio peut payer un montant. Mais comment fonctionne justement le finance, les revenus, dans le fond? Je suis curieux un peu la variété de revenus pour Envol.
1: Oui, bien heureusement, j'ai justement appris ça il y a quelques jours.
2: C'est ça, t'es dans le crunch, là.
1: Là, tout d'un coup, je vois d'où vient l'argent et comment on la dépense. Mais, la plupart de l'argent qu'on reçoit, c'est des bailleurs de fonds. Donc, on a... c'est vraiment le gouvernement, le patrimoine canadien qui nous offre... de l'argent pour aider avec la programmation spécifiquement. On a aussi des programmes comme IGL, qui est Initiative Journaliste Locale, qui, eux, nous appuient pour nos journalistes. Alors, eux, ils se font leur salaire, justement, entre là-dedans. Donc, eux nous appuient pour justement payer le salaire d'un journaliste. On a le BEF aussi qui nous aide pour des ateliers scolaires, par exemple. Le côté plus jeunesse, éducation dans les médias et communication, ça nous aide beaucoup pour ça. C'est intéressant parce que beaucoup de quand on fait des demandes de subventions, les fonds qu'on reçoit sont souvent reliés ou sont liés à des projets spécifiques. Alors, avec l'argent qu'on reçoit, il faut que cet argent-là rentre dans un certain projet, la programmation ou créer un balado, créer des ateliers, tout ça. Donc, l'argent qu'on reçoit simplement juste pour dépenser pour nos besoins de tous les jours, c'est plutôt avec la vente de publicité.
2: Excellent.
1: C'est ça qui nous permet de faire des dépenses un peu ici et là, dans, peu importe ce qu'on a besoin. Alors, c'est surtout ça qu'on essaie de pousser aussi à la communauté pour qu'ils comprennent qu'on a besoin de ça aussi.
2: Ouais. Mais c'est un peu comme l'œuf et la poule parce quelqu'un qui veut payer un placement publicitaire va dire « Hey, ça serait peut-être un must d'avoir un placement publicitaire vidéo et audio. » Fait que c'est comme peut-être plus de commanditaires pour investir, de publicité finalement, de gens qui veulent acheter des moments de pub pour acheter l'équipement. Fait que c'est un peu comme... Fait que je me demande un peu c'est quoi ta mission pour aller croître peut-être cet engouement-là d'aller chercher des places publicitaires chez Envol.
1: Oui, bien ça c'est avec vraiment ce qu'on donne comme produit à la radio. Cool. Si on est capable de démontrer qu'on a des bonnes émissions animées, qu'on a une bonne programmation, des bons bénévoles, de la bonne musique, on peut attirer les gens à vouloir acheter de la publicité, à dire « Oh, ben moi, j'aimerais commanditer ou j'aimerais parrainer une émission. » On a déjà eu ça, justement, dans le passé, où une émission animée était présentée par un organisme communautaire, un organisme francophone. Ouais. Et donc, au début de chaque heure de l'émission, on avait leur tag qui jouait. On a des bons partenariats comme ça, même avec d'autres organismes, comme je pense qu'avec Travel Manitoba, par exemple. Ça avait été un beau partenaire. Eux nous avaient demandé de commanditer notre météo, par exemple. Chaque fois qu'on faisait un bulletin météo, on avait leur tagline qui jouait. Donc, ça donne la bonne visibilité, surtout pendant les émissions qui sont le plus écoutées. Quand on sait qu'on a beaucoup d'auditeurs à ce temps-ci de la journée, on peut le présenter ça au public puis dire, si vous voulez avoir de la visibilité, venez à Envol, voici la plateforme, voici les chiffres. Puis, de plus en plus qu'on offre de la bonne programmation, le plus d'auditeurs et d'auditrices qu'on va avoir et le plus de manières qu'on peut vendre l'idée. sais.
2: Ben, exact. C'est ça, vendre l'idée puis l'engouement, puis mm-hmm. le retour aussi. Puis
1: ouais.
2: Je pense que probablement que c'est des entreprises aussi, tu sais, qui ont une mission sociale qui veulent s'impliquer, mm-hmm. Mission francophone, qui veulent se mettre peut-être dans la peau de la culture ici locale. Fait que pour les ouais. gens qui écoutent, ben clairement, tu sais, c'est un intérêt de s'établir à Winnipeg pour une entreprise ou même les gens de Winnipeg qui écoutent le podcast. Je pense que c'est une avenue qui est intéressante
1: oui.
2: De se faire placer ici.
1: Ouais. Puis quand il y a une nouvelle entreprise qui vient s'installer, je trouve que nous, on veut en parler à la radio.
2: Voilà, t'sais? Voilà.
1: Tout d'un coup, qu'on entend dire que, hey, sur la Provenchée, il y a un nouveau restaurant qui vient d'ouvrir ou il y a des entrepreneurs francophones qui viennent d'ouvrir une nouvelle shop quelque part. On veut en parler à la radio. Mmh. Souvent, c'est nous-mêmes qui vont les contacter pour dire, venez passer en entrevue, parler
2: ben oui.
1: de votre entreprise, parler de ben votre oui. magasin sur les ondes d'envol.
2: Tiens.
1: Puis ça les aide d'avoir un petit peu de visibilité et de se faire connaître Tiens. Comme ça. Puis plus ouais. tard, peut-être qu'ils vont vouloir revenir puis acheter de la pub. Ouais. Mais souvent, c'est nous qui fait le premier pas pour les ouais. rejoindre, pour dire, ouais. hey, nous, on est ici. Si vous nous avez besoin, mmh. on est prêt à vous donner... cette plateforme-là pour vous appuyer.
3: Je suis curieux à quel point mm. vous travaillez comme réseau, parce que je sais qu'il y a un réseau de radio à travers le Canada, radio mm-hmm. francophone.
2: Oui, c'est vrai.
3: À quel point est-ce que vous travaillez avec la Saskatchewan, l'Alberta, l'Ontario? Comme... Est-ce que vous travaillez ensemble?
1: Il y a, ouais, ben, on a ce qu'on appelle l'ARCO. Ben, okay. l'ARC puis l'ARCO. L'ARCO, c'est plus pour l'Ouest, okay. les ouais. radios communautaires ouais. de l'Ouest. Et nous, on se partage du contenu. On a des émissions qu'on peut se partager, des bulletins d'information mmh. aussi. C'est beaucoup ça. On se partage du contenu audio. Et des fois, on peut aussi se faire des partenariats.
2: Mm-hmm.
1: Je pense que des fois, si on qui rentre en lien peut-être avec des événements spéciaux, mm-hmm. Que c'était, je pense qu'à un moment donné, on voulait faire une entente avec des animateurs en Saskatchewan qui étaient experts de sport puis qui voulaient oh, wow. faire des chroniques pour les Jeux olympiques, oui. par exemple, okay. que nous, on pouvait faire passer ici puis avoir notre animateur passer un autre animateur là-bas. Donc, il y avait ce beau partage-là mmh. aussi. Tu sais, quand il y a des événements spéciaux qui font d'autres radios vouloir travailler ensemble, oui. ça, c'est le fun. Ouais.
2: Wow. Wow.
1: Donc, ça arrive, oui.
3: Moi, je me souviens bien de la chronique sur la Coupe mondiale, la Coupe du monde.
1: Oui.
3: Il y avait une chronique à chaque matin où on parlait, je ne sais pas si c'était Wissam qui le faisait.
1: Oui.
3: Qu'est-ce qui est arrivé hier? Qu'est-ce qui se passe mmh. aujourd'hui? Puis, right. très connaissant du foot. Il parlait de tout A à Z du foot, puis c'était vraiment impressionnant. Comme, j'avais ouais. pas besoin de regarder à RDS.
1: Il donnait toutes les nouvelles, les infos, ouais, toutes les infos qu'il, ouais. qu'il faisait. Ouais. Quand tu as du monde qui sont vraiment passionnés oui. d'un sujet comme ça, mm-hmm. oh, ça c'est winner. Là.
2: Est-ce que ça fait rayonner la radio?
1: Ben, exactement.
2: Clairement.
1: Tu peux voir quand quelqu'un est passionné d'un sujet.
2: Ouais. Ça va dans les yeux, ça se voit.
1: Mais c'est ça. Donc, quand tu connais un animateur d'une autre radio qui est passionné, par exemple, tu sais, quand on est en playoffs de la Ligue nationale de hockey, par exemple, ouais. tu sais que les Oilers sont en finale avec une autre équipe, bien là, si tu as quelqu'un en Alberta qui est vraiment expert sur le sujet, qui ouais. veut en parler, bien nous, ici en vol, on peut les contacter puis ouais. se booker des entrevues enregistrées ou en direct puis alimenter la radio autant.
2: Wow. Je fais un saut du coq à l'âne. Yvan, tu te demandais un peu sur le parcours de Caro. Caro Canada.
3: Oui, mais
2: le parcours de Radio Canada.
3: Quand j'étais jeune enfant à Winnipeg, je voyais Caro à la télé.
2: C'est vrai? Télévision. Mais voyons, c'est quoi la différence d'âge, vous avez?
3: Pas trop, comme 5 ans, je sais pas.
1: Ouais,
2: oh my God.
1: Okay. T'as quel âge?
3: J'ai 28 ans.
2: 18 ans.
1: Ah, okay.
3: Mais je me souviens, Caro, tu étais à la télé. Pourquoi? Qu'est-ce que tu faisais à la télé?
2: Mm-hmm.
1: Wow! J'étais à la télé parce qu'en 2015, je suis devenue... Ça a tout commencé en étant reporter météo yeah. à Radio-Canada.
2: Mm-hmm.
1: Donc, pour le téléjournal, pour la radio, l'actuelle aussi, l'après-midi, je faisais la météo. Et puis, éventuellement, on m'avait offert le poste de reporter communautaire. Alors, j'étais devenue une journaliste reporter qui allait dans les communautés, qui allait à des événements, qui allait à la rencontre des gens. Donc, je passais des gens en entrevue, tu sais, pour ouais. parler de genre... ça aurait pu être n'importe quoi, vraiment, là, mais qui touche les histoires des gens de la communauté.
2: Wow.
1: Alors, chaque téléjournal, je faisais un petit segment là, de 2-3 minutes. Ça passait vraiment vite. Mais c'était ça. J'ai commencé à Radio-Canada comme ça. J'étais là 3 ans et demi, presque 4 ans. Avant que, ben, il y a eu des coupures aussi à Radio-Canada qui a affecté plusieurs postes. Puis éventuellement, ils changeaient les choses et puis le poste a été coupé. Donc,
2: okay.
1: C'était un petit peu comme ça que j'ai terminé mon expérience là-bas. Mais ça m'avait permis de rencontrer plein de monde.
2: Clairement.
1: Et de mieux apprendre la communauté francophone que j'aurais pas pu auparavant. Mm-hmm. Parce que je n'étais pas si impliquée que ça quand j'étais jeune. Mais avec ce travail-là, ça m'a permis d'aller non seulement rencontrer les gens, les francophones de Saint-Boniface, mais j'allais au rural. T'sais, j'allais dans les communautés, dans le sud, j'allais à Saint-Laurent, dans le nord. J'allais, je rencontrais du monde d'un petit peu partout. Et des fois, j'allais loin. Des fois, j'allais à Notre-Dame-de-Lourdes pour couvrir un événement. Puis on découvrait les gens des régions.
2: Très cool.
1: Et ça a été un atout pour moi pour plus tard après, parce que c'est des contacts que j'ai gardés. Mm-hmm. Alors, quand je suis venue ici par la suite comme journaliste, eh bien, déjà, j'avais cette expérience-là, puis j'avais déjà ces contacts que je pouvais retrouver. Donc, après Radio-Canada, je suis devenue journaliste ici et je co-animais le matin avec Jean Fontaine. Il avait son émission Jean Fontaine, bonjour. Ouais. Et des fois, je venais joindre à l'émission de l'après-midi, animée par Yann Dallaire, l'émission Yann Dallaire et compagnie. Wow. Et j'ai été là en 2020, en plein milieu de la pandémie. Mm-hmm. Wow. On a commencé, c'est drôle parce que quand j'avais accepté le poste, c'était encore très, très au début. Là. La pandémie n'avait pas a fait été déclenché encore. Puis eux-mêmes organisaient un radiothon, ils ont dû l'annuler. Et puis, quand moi, j'ai commencé au poste, ben on était tous à distance. Alors, on m'avait apporté de l'équipement chez moi. J'étais dans ma chambre, dans ma cuisine, avec un micro, un casque d'écouteurs.
2: Wow.
1: Et puis, j'étais au téléphone avec les animateurs de la radio, puis on faisait nos segments comme ça. Avant qu'on revienne éventuellement dans le studio, puis on avait des plexiglas un petit peu partout, puis tranquillement, on est revenu un petit peu à la normale. Puis pendant mon temps là, comme journaliste, j'avais aussi l'opportunité de parfois remplacer à l'animation.
2: OK.
1: Alors, quand que nos animateurs prenaient des vacances, ils étaient en congé ou ils étaient absents pour d'autres raisons, moi, je pouvais m'essayer à l'animation. Donc, déjà, ça m'ouvrait ces opportunités-là. Et donc, éventuellement, l'été, j'ai animé ma propre émission. Je pense, comment ça s'appelait? J'oublie le titre de l'émission, mais c'était une émission justement pour l'été, tout simplement, parce que notre animateur, il était en congé pendant des mois. Mmh. Alors, je me dis, OK, ben parfait, je peux rendre ça dans mes couleurs à moi, je peux découvrir mon style. Et donc, plus tard, quand que... Éventuellement, j'ai quitté en vol, puis je suis allée travailler à Production Rivard, WebWest, puis j'ai travaillé dans la production de vidéos et tout ça. Je suis revenue par la suite pour être à la programmation quand Denis Michel est devenu directeur général. Mmh. Et la suite, ben, on l'a découvert un petit peu comme ça. Là, je me suis replongée dans la programmation, dans la gérance de nos bénévoles, de tout ce qui se passe en onde. En vol a été là pour moi souvent.
2: Je peux le ressentir dans ton ton de voix, je le ressens. C'est cool.
1: C'est familier pour moi. Là. Ouais. C'est comme une deuxième maison.
2: C'est une deuxième famille.
3: Puis une autre question que j'ai. On est dans le studio Denise Lécuyer.
2: Ouais.
1: Oui.
3: Tu as la chance de travailler avec elle un peu?
1: Je ne l'ai pas beaucoup connue. Moi, quand je suis arrivée en vol, elle était bénévole. Je pense que je l'avais peut-être rencontrée une couple de fois. Mais malheureusement, elle est décédée assez rapidement après que je suis arrivée.
2: Oh.
1: Et donc, j'ai entendu beaucoup d'histoires au sujet d'elle. Mm. J'ai beaucoup appris de tout ce qu'elle a fait comme bénévole pour la radio. Et donc, je la connais à travers les histoires de ceux qui l'ont très bien connue. Mais oui, notre studio Denise Lécuyer, elle s'est vraiment en son honneur parce qu'elle était une bénévole par excellence. Elle se donnait comme elle était là pour tout le monde. Puis elle avait la radio à cœur. Certainement. Ouais.
2: J'adore ça. Je m'en vais avec une autre question. Qu'est-ce que tu espères faire croître pour Envol? Qu'est-ce que tu veux bâtir comme projet? Comment tu vois la mission évoluer peut-être aussi? Mm-hmm. Puis juste comme que Envol 91, on reconnaisse un petit peu plus peut-être l'identité, la réputation, la notoriété. Qu'est-ce que tu comptes faire?
1: Ouais, je veux dire, il faut toujours trouver des nouvelles façons de rejoindre différentes démographiques.
2: Oui, c'est ça.
1: Donc, ça veut dire peut-être des nouveaux partenariats, des nouvelles ententes avec d'autres. Mm. Moi, un projet que j'aimerais vraiment réaliser rêve, un jour. Moi, je suis moi, j'aime beaucoup les arts. Je suis très dans le monde du théâtre. J'aime beaucoup le théâtre. Je suis comédienne, j'ai fait de l'impro. Et puis, quelque chose que j'aimerais bien apporter, c'est des radiophoniques.
2: OK.
1: C'est des projets de théâtre, comme des textes de théâtre pour la radio. Il y en a eu déjà dans les années passées, mais moi, j'aimerais vraiment trouver une manière de rejoindre nos artistes ici à Winnipeg. Ceux qui aiment écrire des pièces de théâtre, ceux qui aiment être comédiens. On n'a pas toujours... On n'a pas des centaines d'opportunités à faire du théâtre en français. T'sais, on a, si on est étudiant, on a les Chiens de soleil à l'Université de Saint-Boniface. Côté plus professionnel, mais on a le théâtre Cercle Molière. Mais entre ça, il faut créer nos propres opportunités pour faire du théâtre.
2: Oui.
1: Puis, je trouve que la radiophonique, c'est un élément qui n'a pas été beaucoup exploité encore à Envol.
2: OK.
1: Moi, j'aimerais éventuellement peut-être créer ce partenariat avec le théâtre Cercle Molière, trouver des comédiens, trouver des textes qu'on peut transformer ou adapter pour la radio, à l'audio seulement, mettre des effets sonores. Puis, comme ça, t'ajoutes aussi des nouvelles voix, t'ajoutes des artistes, t'ajoutes des gens qui sont passionnés dans toute une autre forme artistique, mais qui fonctionnent quand même pour la radio.
2: J'adore, oui, une valeur ajoutée complètement, puis d'aller chercher ce public-là, évidemment.
1: Oui.
3: J'aimerais aussi savoir, toi, tu as participé comme comédienne à une pièce ici au Cercle Molière.
1: Oui.
3: Pendant le Winnipeg Fringe Festival. C'est quoi ton expérience?
1: Oh, yeah!
3: Comment ça a été? Et vous avez vendu beaucoup de billets.
1: C'était vraiment le fun. Oui, oui. Ben ça, c'est un autre exemple, justement, de créer nos propres opportunités là, pour faire du théâtre. C'est que moi puis des amis, on a décidé de faire une pièce pour le Winnipeg Fringe Festival. Et on a eu la chance de trouver une salle au Cercle Molière pour les présenter, pour présenter notre pièce. Puis la communauté, si je peux le dire, là, wow! Ils nous ont appuyés de la plus belle manière possible. Wow. Chaque soir de nos représentations a été salle comble.
3: Moi, j'ai
1: ça se voit jamais, là. Wow. Au Fringe,
3: j'ai
1: ça
3: pas
1: se
3: eu la
1: jamais.
3: Chance de m'acheter
1: une
3: billet. J'ai manqué ça.
1: C'est ça, ça se vendait en ligne déjà rapidement.
2: Oui.
1: Puis là, ça disait, oh, ben on a juste des billets à la porte. Puis là, ça partait immédiatement. Les gens, ils se sont vraiment montrés, là, ils ont montré leur appui. Ils ont été là pour nous. Je veux dire, ça l'aide aussi qu'on était une grande distribution. Tous les comédiens, c'était des jeunes passionnés de théâtre et d'improvisation, bien connus aussi dans la communauté francophone. Alors, ça l'aide à attirer un grand public aussi. Mais on a eu tellement de fun.
2: Mm-hmm.
1: Ouais. Puis ce serait le fun aussi d'explorer, voir comment on pourrait apporter ça à la radio aussi. Mais,
2: ouais.
1: Oui, n'importe quelle opportunité, option qu'on peut faire, tu sais, on veut davantage encourager les artistes ici à, tu sais,
2: à créer,
1: faire ce qu'ils aiment.
2: Reconnaître.
1: Mais c'est ça, ouais, à créer, à développer des projets. Puis
2: je pense que ça fonctionne en mode collaboratif beaucoup.
1: Oui.
2: Puis ça devrait l'être, tu sais, beaucoup plus de personnes devraient penser à approcher telle personne pour collaborer.
1: Ouais.
3: Puis tu mentionnes un groupe de 10, 12 comédiens, comédiennes très engagés, en amour avec le théâtre.
1: Oui.
3: Vous êtes quand même encore jeune. Tout le monde a moins de 35 ans, 40 ans, je dirais. Je pourrais seulement imaginer quand vous avez 50, 60 ans, tous les jeunes, la relève qui vous voient faire ça.
1: C'est vrai.
3: Et tu vas avoir des centaines de comédiens, comédiennes francophones à Winnipeg.
1: Oui, right.
2: Je l'espère.
3: Ben moi, je pense que c'est une bonne chose. Dans les écoles aussi, un bon programme d'improvisation.
1: Oui.
3: Où les gens peuvent s'exprimer, même dans les écoles d'immersion.
1: Mm-hmm.
3: Le français qui n'est pas parfait, c'est correct. On s'exprime, on se comprend. Puis c'est super bien fait. Les vendredis soirs aussi, il y a la LIM ici qui se passe. Alors, les vendredis soirs, c'est comme un party d'improvisation. Puis super talentueux, les comédiens et comédiennes. Puis...
1: Ben, on a commencé à faire justement une chronique de la LIM. Ici à Envol. Ça s'appelle Entre agrumes et amis. Et c'est animé par un des joueurs de la LIM, Gilles Lessard, qui était dans la pièce de Fringe qu'on a faite. Et lui, chaque semaine, ben, il apportait un autre joueur ou une joueuse de la LIM. Puis il parle de l'improvisation, il parle de différents thèmes, il parle de différentes manières de faire l'improvisation, qu'est-ce qu'ils aiment. Puis vers la fin, ils font une petite improvisation, ils font une petite impro à la radio. Ouais. Donc, ils disent, OK, voici le thème de l'improvisation, voici la durée, le style, go! Alors, en direct, à la radio, on fait un petit peu d'improvisation, puis c'est le fun! Les gens, ils écoutent, là, puis ils trouvent ça drôle, ils s'amusent. C'est bien, c'est fort, écoutez.
2: J'adore.
1: Ouais.
2: On parle souvent de l'importance de la culture dans une société. C'est l'âme, dans le fond. C'est l'âme de la ville. Mm-hmm. Oui, l'argent, la finance, être bien, la stabilité financière. Mais ce qui fait le petit why en nous, la flamme, ben, c'est les gens. Puis la création, la créativité de l'artiste, les artistes. Puis d'aller chercher plus de financement, je pense que c'est sûr que ça va aider le gouvernement d'aller insérer plus d'enveloppes là-dedans. C'est sûr que ça aide. Puis après, c'est d'aller encourager les PME de s'incruster plus dans le côté local, sociétal.
1: Ouais.
2: On le voit de plus en plus quand même. Les PME vont être proches des gens et moins du côté business, corporate. On le sent le besoin. Là. Puis autant du nouveau citoyen que niveau propriétaire d'entreprise. Je t'amène dans une dernière ordre d'idée, Caro. Qu'est-ce que tu espères pour la francophonie au Manitoba? Cette réalité-là francophone, qu'est-ce que tu espères qu'on va être dans les prochaines années? Quel genre d'avenir que tu souhaites, mettons, pour la francophonie? On regarde 5-10 ans, là. T'sais?
1: Wow!
2: C'est une grosse question large, mais je me dis, je veux pick your brain là-dessus parce que c'est une grosse question identitaire aussi.
1: wow! Ben, la francophonie, c'est déjà très large. Ça représente plein de différents groupe de personnes aussi. Parce que la francophonie manitobaine a beaucoup changé aussi. Elle est diversifiée. Moi, je voudrais voir ça continuer à grandir. Je voudrais voir une communauté forte, connectée, qui s'appuie, tu sais, qui, oui, comme on a peut-être différents groupes de communautés francophones, mais qu'on trouve quand même ce beau lien qui nous rassemble tous.
2: Tellement.
1: Puis de continuer à accueillir du nouveau monde aussi.
2: Aussi, oui.
1: Parce que c'est ça qui garde une communauté en vie.
2: Exact.
1: Il faut accueillir du nouveau monde, peu importe d'où ils viennent. C'est la langue qui nous rassemble. Puis partager nos cultures, c'est beau. C'est une belle façon de se connecter puis de s'approcher de l'un l'autre. Alors moi, je voudrais juste voir ces communautés-là continuer à grandir puis rester proches. Ouais.
2: C'est un beau souhait, puis souvent on pense que c'est des belles, tu sais, on manifeste ça ou c'est une grande idée, mais c'est des choses concrètes, tu sais, qui se bâtissent à travers le temps.
1: Oui.
2: C'est des mouvements qui se bâtissent, puis je pense qu'il y a une beauté à dire de cohabiter avec les gens autour de nous. Encore une fois, des gens de d'autres pays qui viennent s'établir ici pour vivre à travers le français. Pas juste de dire oui, à Winnipeg, on parle français, mais réellement de te faire servir dans les commerces, tu sais, puis d'avoir une option. De plus en plus, on le voit, là.
1: Ouais.
2: On le ressent, puis c'est cool. C'est nice.
1: Oui. Mais tu sais, un jour, tu sais, être capable d'être à un magasin, puis tout d'un coup, entendre le français autour de toi, que c'est des clients ou que c'est des employés.
2: C'est ça.
1: Entendre le français, peu importe où tu es dans la journée, tu sais. Parce que quelque chose que j'entends souvent, surtout à Saint-Boniface en tout cas, c'est que les gens veulent voir du monde, comme voir des entreprises en français, par exemple, sur le boulevard Provencher. Ils veulent des employés qui parlent le français ou qui peuvent servir en français. Évidemment, il faut qu'on soit tous bilingues parce qu'il va y avoir des anglophones partout, peu importe. Mais juste avoir l'accès au français, c'est ça que les gens veulent. Donc ça, je le souhaite aussi. Ce serait le fun de voir plein d'entrepreneurs francophones se développer davantage, en avoir de plus en plus, non seulement à Saint-Boniface, mais ailleurs partout, dans la ville aussi.
2: Ben oui.
1: Tu sais, si tu te trouves quelque part à Apollo Park ou quelque part à Tuxedo, puis entendre des francophones, c'est le fun!
2: C'est pas une rivière qui sépare, là.
1: La langue plus, la traverse. Là. Non, exactement. Ouais.
2: C'est plus
1: exactement.
2: Ça, il faut arrêter ça. Écoute, j'ai une dernière question pour toi, Caro. Je sais pas si tu te souviens, dans notre premier épisode, je t'avais demandé c'était quoi ta vision du succès. Je vais la tweaker un peu. Okay. Quand même dans la même lignée, mais tu vas voir. C'est quoi pour toi une vie qui est pleinement vécue?
1: Une vie qui est pleinement vécue.
3: Immense question.
1: Wow!
2: Petite question rapide, là, 2 minutes.
1: J'ai combien de temps, là?
2: On peut te donner 1 heure de plus.
1: Excellent, excellent. Une vie pleinement vécue, pour moi, c'est quelqu'un qui a vécu des hauts et des bas, qui a fait des erreurs et qui a appris de ses erreurs, qui a vécu des réussites, des défaites, et qui a aussi pris la peine de vraiment trouver les petits plaisirs dans la vie de tous les jours. C'est une vie pleinement vécue, là. C'est pas avoir peur de s'essayer, d'avoir exploré plein de possibilités, d'opportunités, et d'être correct d'avoir pas réussi quelque chose. Parce que en faisant des défaites, on apprend. On développe quelque chose par après. Puis, c'est de prendre le temps juste d'être heureux, de trouver la joie un petit peu dans la vie de tous les jours. Pas de mettre ça de côté. C'est important de prendre du temps pour nous.
2: Oui.
1: La vie, c'est pas le travail nécessairement. Oui, c'est entremêlé. Mais il ne faut pas penser que ta vie en entier, c'est ton travail.
2: Non.
1: Je pense que c'est très important de mettre autant de valeur et de temps dans juste tes relations, tes amitiés.
2: Ouais.
1: Juste trouver ces petites choses qui te rendent heureux. Ouais.
2: C'est très inspirant. Puis j'aime ça parce que c'est d'être dans ce que tu dis, c'est d'être en gratitude aussi dans le quotidien, de dire, regarde, j'ai ça, tu sais, j'ai pu accomplir telle chose dans ma vie. J'ai vécu des échecs, mais c'est de l'apprentissage, ça fait partie, puis je suis content d'avoir vécu pour
1: m'amener à faire d'autres choses.
2: C'est un succès en soi.
1: Oui.
2: There we go.
1: Avec un échec, t'apprends, puis là, ça devient un succès par soi-même, tu sais, parce que t'as appris quelque chose de nouveau.
2: Une vie qui est toujours steady, tu sais, ou qui est toujours en prévoyance, qui monte tout le temps, tu sais. Ça devient, je pense que de toute manière, tu vas plafonner, mais ça devient un peu plate. Tu sais, tu veux vivre des bons moments, des moins bons moments, tu te rétablis, tu bâtis des choses, tu mets de l'argent, tu t'en perds de l'argent, tu sais. C'est ça, être humain. C'est ça, être humain, des relations, t'en gagnes, t'en perds, tu sais, les mythes, c'est des choses qui se passent, puis tu deviens une meilleure personne par la suite. Caro, t'es réinvité pour une prochaine fois, dans un an, mais est-ce que t'as aimé ce deuxième passage-là, ici,
1: à
2: Urgence Business?
1: Ben oui, écoute, c'est le fun. On parle un petit peu de tout. On parle business, mais on parle de la vie.
2: On parle de la vie, c'est la business, moi, je pense. On rentre dans le deep, là.
1: Ben, c'est ça, la philosophie de vivre.
2: Qu'est-ce qui est plus important?
3: Question à la fin.
1: Ben, grosse question. Je sais même pas si j'ai répondu pleinement, mais en tout cas.
2: Mais c'est la beauté de nos épisodes, on jase, je pense à... Plutôt que de dire entrevue sur le monde des affaires, on jase. On discute ensemble. Il y a une lignée business. Puis là, c'est plus une lignée communautaire ensemble et tout ça. Fait qu'est-ce qu'on peut faire pour quelqu'un qui est à l'externe du Manitoba, qui est externe de Winnipeg, pour s'impliquer avec la radio en vol? Qu'est-ce qu'on peut faire peut-être que ce soit pour encourager la mission, envoyer des fonds? Qu'est-ce qu'on peut faire pour s'impliquer davantage?
1: Wow.
2: Quelqu'un qui écoute, parce que la communauté est principalement au Québec.
1: Oui.
2: Après, on fera aussi le switch pour localement. Mais mettons quelqu'un à l'externe. Qu'est-ce qu'on peut faire pour s'impliquer?
1: Écoutez la radio.
2: Écoutez la radio, parfait.
1: Allez sur notre site web, vous pouvez l'écouter en ligne. On a aussi une application. Soyez à l'écoute de la radio. Rencontrez nos animateurs. Et puis, juste en étant auditeur, auditrice.
2: Ça aide.
1: Ça aide.
2: Excellent.
1: Vraiment, là, c'est ça. Puis si ça vous intéresse, nous, on aime ça, interagir avec nos auditeurs.
2: Oui.
1: On a une ligne téléphonique. Les gens peuvent appeler. Les gens peuvent envoyer des messages textos pendant une émission animée en direct. Puis on aime les répondre. On aime les intégrer dans la radio.
2: Ouais.
1: Alors, si jamais vous voulez vous impliquer, si jamais vous voulez passer en entrevue, on est là. On est prêt à prendre vos messages, on est prêt à vous répondre. Si vous avez des recommandations, si vous voulez qu'on fasse jouer de la musique, des chansons spécifiques, s'il y a des artistes, par exemple, au Québec qui veulent avoir leurs chansons jouées sur notre plateforme, c'est on possible. Va le faire.
2: Fait que c'est de s'engager dans cette communauté-là aussi. Ouais. Puis ce que je trouve beau aussi avec toi et avec la radio, c'est que vous êtes très ouvert au projet, aux collaborations du moins.
1: Oui.
2: Au partenariat, au collaboratif. Ça, c'est une belle ouverture. Ça démontre la vision puis le mindset de la radio aussi.
1: Oui.
2: Où est-ce qu'on peut te contacter, Caro, pour que ce soit du placement publicitaire, collaborer avec la radio? Qu'est-ce qu'on fait pour ce processus-là?
1: Vous pouvez nous contacter via courriel ou appeler au bureau, tout simplement. Moi, j'ai maintenant le courriel de direction. donc, direction@envol91.mb.ca. Okay. Sinon aussi, celui qui est en charge de la programmation, vous pouvez le rejoindre aussi par courriel. C'est production@envol91.mb.ca. Vous pouvez nous envoyer juste un message aussi direct à travers le site web d'Envol. Et puis, c'est comme ça qu'on peut se prendre contact et puis on se communique par après.
2: Plus simple que ça. Merci, Caro, ça a été incroyable.
1: On se revoit
2: d'ici un an. Ça se peut qu'on fasse ça un petit peu plus tôt, là, mais tout dépendant de nos projets. Yvan,
1: j'espère que je serai encore ici.
2: Ben là, il faut là.
1: Je suis juste DG par intérim, donc on ne sait pas qu'est-ce qui va arriver. Mais
2: on va te suivre pour l'entrevue d'abord. Donc.
1: C'est ça, peu importe où
2: Denis
1: je me
2: Michel, Watchout, on s'en vient aussi. Là. Mais non, ça a été vraiment fun. Puis évidemment, on refait ça très, très bientôt, que ce soit dans le contexte d'Envol ou dans d'autres contextes. On refait ça, c'est sûr. Yvan, ça a été très cool. Merci, Yvan, de m'avoir accompagné dans la deuxième série, de nous avoir aménagé chez toi, de nous avoir plugué avec plein d'entrepreneurs locaux. Je trouve ça cool de pouvoir, parce que c'est le fun de travailler comme un peu on my own, solo, chez nous, mais de pouvoir ici travailler plus dans l'Ouest avec Yvan qui on pense pareil, on travaille bien ensemble, fait que un bon ami aussi, donc...
3: Ouais. Puis là, je pense comme, en pensant, t'as fait combien d'entrevues? 16 entrevues à Winnipeg?
2: Oui.
1: Wow!
3: Avec en total, 12 ou 13 différentes personnes.
1: Ouais. Avec les deux saisons?
2: Oui, oui. Ouais.
3: Mm-hmm. Puis là, je pense que t'as rencontré des profils assez différents puis des personnes intéressantes.
2: Je suis un peu à plusieurs domaines confondus, là. C'est, on veut ouvrir nos portes encore plus vers la francophonie. Mais aussi, tu sais, le côté plus bilingue, anglophone, tu sais, Winnipeg, là, tu sais, qu'est-ce qui représente Winnipeg, finalement? Puis je trouve que c'est une belle ville. C'est chaleureux, c'est le fun, c'est accueillant.
1: Ça fait des belles découvertes.
2: Ouais, absolument. C'est
1: génial.
2: Fait que merci tout le monde pour votre écoute. Puis évidemment, écoutez le premier épisode avec Caro aussi, là, ça donne des bons cues sur ton parcours. Excellent. Merci encore, guys.
1: Merci à toi.
2: Bye-bye. 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
5: Bienvenue à cette émission spéciale en 2026. Le Canada se souvient et c'est avec les mêmes contributions financières du gouvernement canadien. Je me nomme Cathy Morin et je vous présente mon comparse Simon Forgue.
6: Bonjour Cathy. Hein, les gens se demandent actuellement pourquoi une émission spéciale comme celle-là. Ben, c'est qu'en 2026, il y a de nombreux événements qui sont survenus au cours de notre histoire et qui ont chacun marqué le monde à leur façon et on va s'en souvenir cette année.
5: D'ailleurs, dans quelques minutes, on va se reparler d'un des événements qui s'est produit en 2001, il y a donc 25 ans. C'est la mission spatiale STS-100 et la sortie de Chris Hadfield dans l'espace.
6: Et plus tard, on va remonter 50 ans en arrière pour se rappeler d'un événement qui est survenu en 1976, celui-là. Ce sont les Jeux olympiques de Montréal qui se déroulaient cette année-là. Et c'est la toute première fois que le Canada accueillait les Jeux.
5: Et enfin, on va terminer l'émission en faisant un bond de 150 ans vers l'arrière pour parler d'un exploit historique qui a été réalisé par un Canadien en 1876. Et c'est le premier appel téléphonique de l'histoire.
6: Mais d'abord, on va ouvrir cette émission-ci avec un événement qui a marqué, je dirais, une rupture définitive dans l'histoire moderne. C'est une journée qui a littéralement séparé le monde en deux parce qu'il y a eu l'avant 11 septembre 2001, hein, évidemment, et il y a l'après 11 septembre 2001.
5: Mesdames et messieurs, bienvenue à cette émission spéciale en 2026, le Canada se souvient.

0: Et soyons honnêtes, Simon, là, à partir du 11 septembre 2001, il y a beaucoup de choses qui allaient changer dans notre monde et je pense que tout le monde peut se souvenir où il était à ce moment-là. La sécurité mondiale allait changer, nos relations internationales aussi allaient changer et même nos politiques intérieures allaient être bouleversées par ces événements-là. Donc aujourd'hui, on va parler du 11 septembre 2001, mais surtout on va s'attarder sur la manière dont le Canada a répondu à ces attentats meurtriers. Rappelons quand même là, le fil des événements.
1: Oui, absolument. On l'a tous vécu, ou enfin ceux qui étaient là à l'époque s'en souviennent très certainement. Le mardi 11 septembre 2001, 19 terroristes du réseau Al-Qaïda sont montés à bord de 4 avions de ligne aux États-Unis. Et là, ils vont franchir les contrôles de sécurité sans difficulté, parce qu'à l'époque, les contrôles de sécurité étaient très différents. Et ils sont envolés avec des dizaines de passagers, mais il n'y aura pas d'atterrissage pour ces avions-là. Ils vont transformer ces avions littéralement en armes meurtrières.
0: À 8h46, le vol 11 d'American Airlines, c'est un Boeing 767 qui percute la tour nord du World Trade Center. Et on croit d'abord, évidemment, à un accident. Mais là, quelques minutes plus tard, à 9h03, quand le vol 175 de la United Airlines frappe la tour sud, le monde entier, et c'est là où on comprend en fait l'ampleur des événements et que ce n'est pas un accident.
1: Et ça ne s'est pas arrêté là parce que ça a frappé l'imaginaire collectif, les deux tours du World Trade Center, mais il y a eu d'autres avions qui se sont écrasés. À 9h37, le vol 77 d'American Airlines s'écrase sur le Pentagone. Et à 10h03, ce jour-là, le vol 93 de la United Airlines s'écrase dans un champ en Pennsylvanie. Il y a des passagers qui avaient tenté de reprendre le contrôle de l'appareil et l'enquête nous a appris plus tard qu'il était probablement cet avion-là destiné à frapper le Capitole à Washington.
0: Plus tard, cette fois-là, à 9h59, c'est la tour sud qui s'effondre, soit environ 56 minutes après avoir été percutée. Et puis, à 10h28, c'est au tour de la tour nord de s'effondrer aussi. Et donc, en moins de 2 heures, 4 avions ont été détournés, 2 tours emblématiques se sont écroulées et le monde a basculé là, dans une nouvelle ère.
1: Le bilan est catastrophique. Les attentats ont causé la mort de pas moins de 2977 personnes. Il y a des milliers d'autres qui ont été blessés.
0: Et parmi les victimes, il y avait, on se souvient, 24 Canadiens. 2 étaient à bord des avions qui ont frappé les tours et les 22 autres ont péri dans l'effondrement des tours jumelles.
1: Pour comprendre la violence de cette journée, il faut entendre ce qui a été capté en direct. Je vous avertis, c'est quand même des sons qui sont un peu troublants. Là, c'est le journaliste N.J. Burkett de la chaîne ABC7, qui était accompagné de son caméraman Marty Glembotsky.
0: Et d'ailleurs, on va entendre, ils sont sur place au moment même où la tour sud s'effondre à 9h59.
2: This is as close as we can get to the base of the World Trade Center. You can see the firemen assembled here, the police officers, FBI agents, and you can see the two towers. A huge explosion now, raining debris on all of us. We better get out of the way!
0: Ce qu'on vient d'entendre, c'est la voix de N.J. Burkett qui est en train, en fait, de préparer un reportage avec le World Trade Center en arrière-plan et au moment précis où la tour sud s'effondre sous les yeux horrifiés des gens qui sont présents sur place.
1: Et c'est dans ce contexte-là, et c'est ce qu'on souligne aujourd'hui, oui, c'est le 25e anniversaire, évidemment, de l'effondrement ou en fait de ces attentats là, contre le World Trade Center et tout ça, mais c'est aussi la réaction du Canada à ces événements-là. Donc, c'est dans ce contexte que le Canada a réagi de manière exemplaire et c'est ça dont on parle aujourd'hui avec la fameuse opération Ruban jaune.
0: Oui, dès la confirmation là, des attentats, on n'a pas perdu de temps ici au Canada. Le ministre des Transports de l'époque, David Colnett, ordonne la fermeture complète de l'espace aérien canadien et tous les vols doivent se poser immédiatement.
1: Il y a Nav Canada, c'est l'organisme qui chapeaute le contrôle aérien dans l'un des plus vastes espaces aériens du monde. On sait que le Canada, c'est oui. Quand même d'un océan à l'autre. Alors là, on a pris une décision, ma foi, sans précédent.
0: Une trentaine de vols transatlantiques sont invités à retourner vers l'Europe. Donc, des gens qui partaient de l'Europe vers le Canada ils ont rebroussé chemin complètement. Et des centaines de vols internationaux qui transportaient en fait plus de 33 000 passagers sont détournés vers des aéroports canadiens.
1: Et c'est là que le fameux accueil légendaire des Canadiens est entré en scène. On sait que les Canadiens, c'est quand même du monde accueillant. Là, on le voit avec notre industrie touristique et tout ça. C'est quand même...
0: On a une bonne réputation.
1: Exactement. Alors, il y a entre 220 et 239 avions, selon les sources, qui ont atterri dans plus d'une trentaine d'aéroports à travers le pays.
0: Et à titre d'exemple, Halifax a accueilli 47 avions.
1: Wow.
0: À Gander, qui est une petite localité de Terre-Neuve-et-Labrador, qui a reçu pas moins de 38 avions avec plus de 6600 passagers.
1: Ailleurs au pays, il y a d'autres aéroports qui ont été également sollicités. On pense à Vancouver, St. John's, Winnipeg, Toronto, Calgary, Moncton, Montréal, Stephenville, Goose Bay, Mirabel, Hamilton, Whitehorse, Yellowknife, Edmonton et Deer Lake. On les nomme tous parce qu'il faut quand même remercier ces gens-là.
0: Mais hein, c'est historique.
1: Ben oui, d'avoir accueilli ces avions détournés vers ces aéroports.
0: Dans les deux semaines qui ont suivi les attaques, d'ailleurs, Transport Canada a rédigé de nouveaux règlements de sécurité aérien à un rythme effréné. On s'entend, c'était pas normal à cette vitesse-là. Et le Canada entre donc dans une nouvelle ère de sécurité renforcée.
1: Oui, et en décembre 2001, le gouvernement a adopté une loi, une fameuse loi antiterroriste, la loi C-36. Et cette loi-là a défini l'activité terroriste et elle a accordé de nouveaux pouvoirs d'enquête et d'arrestation préventive.
0: L'année suivante, donc en 2002, le Canada a créé l'Administration canadienne de la Sûreté du transport aérien, la ACSTA. Et en 2003, donc une année plus suivante, l'Agence des services frontaliers du Canada voit le jour.
1: C'est quand même drôle, hein? On voit ça, par exemple, à la télévision, l'Agence des services frontaliers. On a l'impression que ça a toujours existé, mais c'est une réaction. Il y avait des douanes, évidemment, auparavant, mais cette agence-là, de façon très structurée, de façon très, calibrée là, pour ce genre de choses-là, ce genre de réaction. C'est qu'en 2003, conséquemment aux attentats du 11 septembre 2001, que ça a été fait. Et la réaction canadienne, c'est pas limité au territoire national, parce que dès l'automne 2001, le gouvernement de Jean Chrétien a autorisé, imaginez-vous, le déploiement de troupes dans le cadre de la fameuse opération Apollo. Ça, c'est la contribution canadienne qui avait été apportée à la coalition internationale en
0: l'Afghanistan.
1: Oui, c'est ça, l'Afghanistan.
0: Donc, ça veut dire ça, entre 2001 et 2003, c'est plus de 2000 militaires canadiens qui participent aux opérations de combat, de soutien logistique et de sécurité dans la région de Kandahar.
1: Et cette présence va se poursuivre jusqu'en 2014, imaginez-vous, ça a quand même duré quelques années, mine de rien. Et c'est devenu l'un, d'ailleurs, des engagements militaires les plus importants du Canada depuis la Deuxième Guerre mondiale, rien de moins.
0: Le premier ministre, d'ailleurs, du Canada à cette époque, Jean Chrétien, adopte néanmoins une approche prudente. Il veut soutenir les États-Unis, mais tout en préservant l'autonomie du Canada.
1: Parce que la fermeture soudaine, disons-le, de la frontière entre le Canada et les États-Unis, ça paralyse un commerce transfrontalier qui est quand même assez phénoménal. Là. C'est environ 1,9 milliard de dollars de marchandises qui transitent à tous les jours par cette frontière-là.
0: Par jour, 1,9 milliard.
1: Ouais.
0: Et d'ailleurs, pour justement concilier la sécurité et la libre circulation, il y a une entente de frontières intelligente qui est conclue entre le Canada et les États-Unis.
1: Donc, en conclusion de ce segment consacré aux attentats du 11 septembre 2001, on peut dire que la réponse du Canada a été à la fois, ça a été un geste humanitaire sans précédent, mais ça a aussi été, dans une certaine mesure, une réforme profonde de notre système de sécurité nationale. C'est un moment où le pays, finalement, a démontré sa solidarité, sa résilience et son engagement envers la sécurité internationale.

Dans les prochaines minutes, nous retournons en avril 2001, le 19 plus précisément, pour un moment qui marquera l'imaginaire et l'histoire canadienne. En direct de la Floride, du Centre spatial Kennedy, un équipage de 7 astronautes s'apprête à entamer le vol crucial pour l'assemblage de la Station spatiale internationale. Et à bord de cette mission se trouve un Canadien, et pas n'importe quel Canadien, le colonel Chris Hadfield. Donc, au retour de cette courte pause, nous aurons les détails sur cette mission historique.

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3: Pour ce deuxième segment, Simon, de l'émission spéciale qui est consacrée aux grands moments de l'histoire canadienne, on tourne maintenant notre regard vers l'espace
4: pour quelque chose
3: qui est beaucoup plus encourageant que les attentats du 11 septembre, on s'entend, il fallait passer par ce moment-là, mais on a des choses très positives aussi qui sont passées dans l'histoire. Et donc, on parle d'une mission qui a propulsé le Canada au cœur de l'exploration spatiale moderne il y a 25 ans.
4: Oui, on peut rappeler évidemment que c'est une émission spéciale qui se consacre à de grands événements et le 19 avril 2001, il y a donc 25 ans de ça, le monde entier avait les yeux rivés sur le Centre spatial Kennedy en Floride, aux États-Unis. Parce qu'il y a une navette spatiale, Endeavour, qui s'apprêtait à ce moment-là à décoller pour la mission spatiale STS-100. Et ça, c'était une étape cruciale dans l'assemblage de la Station spatiale internationale.
3: Et qui est quand même un gros morceau important dans l'exploration de l'espace. Et d'ailleurs, voici les dernières secondes du compte à rebours et le décollage de la navette Endeavour qui peut toujours nous donner un peu des petits frissons quand ça part.
4: Oui.
5: 5, 4, 3, 2, 1. We have booster ignition and liftoff of the Space Shuttle Endeavour, extending the reach of the space station while extending partnerships above the Earth.
4: Et là, au moment où la navette décolle, ben, on présente la mission spatiale, comme on l'a entendu, comme une opportunité de renforcer la collaboration autour d'un projet commun, c'est-à-dire la station spatiale, la fameuse station spatiale internationale, qui gravite au-dessus de la Terre, au-dessus de nos têtes, finalement.
3: Donc, un projet qui n'a pas de frontières. Et parmi les 7 membres de l'équipage qui se trouve un Canadien, bien évidemment, et pas n'importe quel Canadien, le colonel Chris Hadfield, qui est un astronaute déjà bien connu dans le monde de l'aérospatial.
4: Oui, absolument, parce que Chris Hadfield, il avait déjà été dans l'espace. En 1995, Hadfield avait déjà marqué l'histoire en devenant le premier Canadien à visiter la station russe Mir lors de la mission STS-74. Mais là, ce qui l'attend en 2001, c'est d'une autre envergure.
3: Oui, parce que pour la première fois, un Canadien va quitter la sécurité de son vaisseau ou de la navette spatiale pour flotter librement dans l'espace.
4: Wow, OK. Alors, à 14h41, heure de l'Est, les moteurs d'Endeavour s'allument. On l'a entendu tantôt, il y avait le décompte et tout ça. Et puis là, la navette s'élève dans le ciel et elle emporte avec elle des pièces essentielles à l'avenir de la Station spatiale internationale.
3: Pas n'importe quelle pièce, Simon, parce que dans la soute à bagages de la navette spatiale, dans valise, comme on dit, se trouve une merveille d'ingénierie qui est une merveille canadienne, le Canadarm 2, donc la deuxième génération du bras robotique canadien.
4: Ben oui, parce qu'il y avait eu un premier Canadarm, puis là, on arrive avec un deuxième.
3: Hein? On évolue.
4: Alors, il est plus sophistiqué que son prédécesseur, le Canadarm 2. Il est conçu pour devenir l'outil indispensable à la construction et à la maintenance de la Station spatiale internationale.
3: Et comme on l'entend tantôt lors du décollage de la navette Endeavour STS-100. C'est une mission de collaboration internationale, comme tu l'as souligné, Simon. À preuve, aux côtés de Chris Hadfield, on retrouve 4 Américains, un Russe et un Italien. Et ensemble, ils doivent installer le fameux Canadarm 2, fixer une antenne UHF sur la paroi extérieure de la station. Et ils doivent aussi transférer, évidemment, des tonnes de matériel scientifique à l'intérieur de la station spatiale.

0: Le moment où Chris Hadfield va véritablement entrer dans l'histoire, ben ça survient le 22 avril 2001, il y a 25 ans cette année, en 2026.
1: Et ce jour-là, accompagné de son coéquipier américain Scott Parazynski,

0: Et si on pense que c'est une petite marche tranquille dans le bois, là, c'est comme, c'est pas ça, là. Parce que cette première sortie va durer 7 heures et 10 minutes. C'est à toute fin utile, une journée entière de travail. Mais là, vous n'êtes pas sur le plancher des vaches, comme on dit, là. Vous êtes dans le vide spatial.
1: Et c'est dans des conditions vraiment particulières que donc le colonel Hadfield et son coéquipier travaillent avec une précision chirurgicale pour fixer le Canada Arm 2, donc au module destiné de la Station spatiale internationale.
0: Et comme je le disais tantôt, hein, c'est pas une petite promenade dans le bois là, quand tu travailles dans l'espace comme ça. C'est un travail qui est assez exténuant. Vous avez, imaginez-vous, en plus un scaphandre. Chaque geste doit être calculé, chaque mouvement anticipé. Vous pouvez rien échapper, là. Hein?
1: Non, non, parce que perdre un outil dans l'espace, ben, il est perdu dans l'espace.
0: C'est ça.
1: Et donc, au total, Chris Hadfield va passer 14 heures et 54 minutes dans l'espace. Et au cours des deux sorties distinctes pendant son périple, donc dans l'espace, il aura sorti deux fois. Et durant ce temps, il va effectuer l'équivalent de 10 fois le tour de la Terre.
0: Et là, une fois activé ce fameux Canadarm 2, hein, il devient immédiatement une icône de la technologie internationale. On va même le mettre sur des timbres, par exemple, puis des choses comme celle-là.
1: Ah oui, c'est vraiment une image forte canadienne pour notre fierté, parce que depuis 2001, Simon, il a permis d'assembler ce bras-là la presque totalité des éléments de la Station spatiale internationale. Une preuve, encore une fois, que l'expertise canadienne en robotique est assez incroyable et essentielle.

0: Et bien, comme toute bonne chose a une fin, évidemment, ça n'aura pas duré éternellement, cette mission spatiale.
1: Pour venir un jour.
0: Pour venir un jour. Donc, le 1er mai 2011, après avoir passé 11 jours et 21 heures en orbite, ben là, Endeavour va atterrir à la base aérienne Edwards en Californie.
1: Et donc, Chris Hadfield revient sur Terre, évidemment, en héros national. Il ouvre la voie à d'autres astronautes canadiens comme Stephen McLean's et Dave Williams, qui vont effectuer aussi des sorties spatiales, respectivement en 2006 pour le premier et en 2007 pour le second.
0: Évidemment, notre émission spéciale aujourd'hui, c'est une émission commémorative. On parle d'événements qui se sont produits dans l'histoire canadienne. Mais 25 ans plus tard, il y a d'autres initiatives qui ont été mises en place, dont celle-ci, la Out of This World 25, une initiative qui commémore justement l'exploit de Chris Hadfield et que vous allez pouvoir retrouver si vous allez sur Internet, vous allez pouvoir voir la fameuse Out of This World 25.
1: Là. Ça doit être assez intéressant. Ouais. Parce que d'ailleurs, pour Chris Hadfield, la mission, c'était qu'un chapitre d'une carrière exceptionnelle. C'est pour nous, on pourrait dire que c'est un accomplissement de vie. Mais pour Chris Hadfield, c'était qu'une partie. Parce qu'en 2013, il va devenir le premier Canadien à commander la Station spatiale internationale.
0: Et là, aujourd'hui, en 2026, l'humanité regarde à nouveau vers le ciel, vers l'espace. Mais là, on ne regarde pas nécessairement vers la Station spatiale internationale parce que sa fin arrive à toute fin utile à la Station spatiale internationale. Là, on regarde vers la Lune avec, entre autres, la mission Artemis 2, à laquelle l'astronaute canadien Jeremy Hansen a pris part en avril 2026.
1: Donc, 25 ans plus tard. Oui. Et le Canada se souvient donc de STS-100 pour des bonnes raisons qui ont vraiment... ça a amené un tournant dans l'histoire de l'espace là, du Canada.
0: Ben oui, pour le Canada, pour l'espace et tout ça, c'est une mission historique qui nous rappelle à quel point l'ingéniosité et le talent canadien, ben, ils n'ont pas de limite à toute fin utile.
1: Et depuis ce moment-là, Chris Hadfield n'a pas seulement installé un bras robotique il y a 25 ans, il a permis à tous et à tout un peuple de rêver un peu plus grand, de se permettre et de se dire que nous, en tant que Canadiens, on est capable de faire de grandes choses et d'arriver à faire une différence dans l'espace scientifique.
0: On va marquer un petit temps d'arrêt, puis on continue notre émission. Évidemment, Cathy, dans un instant, je pense qu'on va parler des Jeux olympiques.
1: Oui, les Jeux olympiques du Canada, donc, qui se déroulaient il y a 50 ans. Ça a été des événements historiques et ça a marqué l'histoire. Et il faut aussi se rappeler la course

Une fois encore, je vous invite à rester à l'écoute de cette émission spéciale en 2026, Le Canada se souvient, réalisée grâce à la participation financière du programme de commémoration Canada du gouvernement canadien. Et notre prochain segment au retour de la pause sera consacré à un événement qui a mis le Canada et Montréal sur la carte mondiale, la tenue des Jeux de la 21e Olympiade. Il y a donc 50 ans, le Canada recevait pour la première fois de son histoire les Jeux olympiques, un accomplissement qu'on attribuera entre autres au maire de l'époque, M. Jean Drapeau, et aussi on se rappellera toute cette épopée que ça a pris pour arriver à temps aux Jeux olympiques.

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4: Dans le troisième segment de notre émission spéciale consacrée aux grands moments qui ont marqué l'histoire du Canada, on va se pencher, Simon, cette fois sur un événement qui a transformé Montréal et qui a placé le pays sous les projecteurs du monde entier.
5: Oui, ça a été un grand événement, évidemment. Il y a exactement 50 ans, 1976, ça a été un événement pour Montréal, mais c'était un événement aussi pour le reste du pays parce qu'on accueillait les Jeux de la 21e Olympiade. Et c'était la toute première fois que le Canada recevait les Jeux olympiques. On les a eus par la suite, mais là, c'était la première.
4: Et l'histoire a commencé bien avant 1976, donc en 1963. C'est lors d'un voyage du maire de Montréal, M. Jean Drapeau, à Lausanne, en Suisse.
5: Oui, Jean Drapeau, je sais pas qui...
4: Malheureusement, je l'ai pas connu. J'ai connu l'histoire de ce grand homme, mais j'ai pas pu l'écouter.
5: Eh bien là, Jean Drapeau, il était, comme tu disais, en visite en 1963 en Suisse. Et là, sur place, ben, il visite un musée qui est situé dans le même immeuble que les bureaux du Comité international olympique, le fameux CIO. Et là, il regarde les symboles de l'idéal olympique. Et là, il y a une idée qui lui vient soudainement et dit « Et si Montréal accueillait les Jeux olympiques? »
4: Il a décidé de penser gros.
5: Oui, c'est
4: ça. De voir grand. Puis c'était pas la première fois, pour la première tentative, en fait, pour Montréal de tenter d'avoir les Jeux olympiques. La ville avait essayé sans succès, pas juste une ou deux fois, mais on a essayé d'obtenir les Jeux en 1932, en 1936, en 1944, en 1956 et en 1972.
5: Wow!
4: Fait que c'est pour dire que depuis 1932, on a essayé à chaque ouverture qu'il y avait, ouais, jusqu'à temps qu'on réussisse en 76.
5: Pratiquement, hein? Mais cette fois-là, là, Drapeau en est convaincu après cette visite à Lausanne, malgré les 5 échecs précédents. Là, il se dit, Montréal doit obtenir les Jeux olympiques cette fois-ci. Et il faut dire que Jean Drapeau, il n'en était pas à ses premiers projets, j'oserais dire presque pharaonesque, les projets d'envergure. Expo 67, c'était Jean Drapeau qui a voulu ça. Le métro de Montréal, Jean Drapeau est derrière ça également. Le club de baseball, les Expos, a beaucoup travaillé pour ça. Donc, ce sont autant de réalisations qui portent sa signature. Si c'est pas directement, c'est il y a collaboré très largement. Donc, les Jeux olympiques, pour lui, bah, c'est un peu comme une continuité, là.
4: Il décide donc de poursuivre ce travail-là. Le maire travaille sur son dossier et il convainc des alliés. Et le 4 décembre 1969, la ville de Montréal soumet officiellement donc son dossier pour recevoir les Jeux olympiques au Comité international olympique pour l'obtention des Jeux de 1976.
5: Et c'est quelques mois plus tard, après une présentation, le 12 mai 1970, lors de la 69e session du CIO à Amsterdam, que Montréal présente son projet devant les membres du comité.
4: Et encore une fois, ce ne sera pas une petite marche tranquille dans le parc, parce que les villes rivales sont de taille quand même. On parle de Moscou et de Los Angeles.
5: Et là, au premier tour, ben, Los Angeles est éliminé. Au second tour, Montréal obtient 41 voix. Moscou en obtient 28. Mais qu'est-ce que ça donne? Ben, c'est fait. Montréal, à ce moment-là, le 12 mai 1970, remporte le privilège d'organiser les Jeux olympiques d'été qui auront lieu en 1976.
4: Et comme on le mentionnait un peu plus tôt dans l'émission, juste avant la pause, c'est à partir de ce moment-là qu'il y a une course contre la montre qui démarre, en fait, puis c'est un rallye complètement, parce que tout est à bâtir. Et 1976, on se rappelle, c'est à peine 6 ans de là, donc on a 6 ans pour tout mettre en place.
5: Ben oui, absolument. Alors, on va ériger quoi? On va ériger d'abord un village olympique, parce que ça prend quand même du logement pour loger les athlètes. Alors, c'est composé de 2 tours pyramidales. Et là, on va loger plus de 6 000 athlètes.
4: Et ça, c'est beaucoup de monde dans un même endroit concentré. On va aussi construire, Simon, un vélodrome pour les compétitions de cyclisme, une piscine olympique pour la natation, le plongeon et le water polo. Et on va aussi construire un bassin olympique sur l'île Notre-Dame pour l'aviron et le canot-kayak.
5: On a aménagé le complexe sportif Claude Robillard. Lui, il va servir de centre d'entraînement. Il va accueillir également plusieurs compétition.
4: À quelques minutes de Montréal, donc à Bromont, on va créer le centre équestre pour des épreuves d'équitation.
5: Et surtout, Surtout, j'oserais dire la presque cerise sur le gâteau, hein, dans une certaine mesure. On lance la construction d'un stade olympique gigantesque. On confie la réalisation à l'architecte français Roger Taillibert. C'est un projet audacieux, c'est un projet futuriste. Hein, quand on le regarde même encore aujourd'hui, le stade olympique, c'est quand même assez particulier comme infrastructure et ça va devenir l'un des symboles de Montréal.
4: Et au total, donc, pour la réalisation de ces Jeux olympiques-là, c'est 27 sites distincts qui seront nécessaires pour accueillir les athlètes et les compétitions.
5: Alors, le chemin qui mène vers l'ouverture des Jeux va être parsemé d'obstacles entre l'obtention des Jeux et la réalisation. J'oserais même dire beaucoup d'obstacles. D'abord, il y a des grèves syndicales. Ouais. Ça a paralysé les chantiers, ça a entraîné des dépassements de coûts massifs.
4: Et ensuite, il y a un événement majeur qui est survenu aux Jeux de Munich en 1972, une prise d'otage qui coûte la vie à plusieurs athlètes.
5: Oui, et le drame survenu à Munich va contraindre Montréal à renforcer, je dirais, considérablement ces mesures de sécurité. On parle de dépenses supplémentaires d'environ 100 millions de dollars juste pour améliorer la sécurité. Donc, imaginez 100 millions de dollars, c'est déjà beaucoup aujourd'hui. Imaginez à l'époque, dans les années 70.
4: Alors que c'était pas budgété et que c'était pas prévu. Là, donc, on parle des explosions de coûts, là. Donc, ensuite de cette explosion de coûts-là, il y a eu un boycott majeur. Il y a 29 pays africains qui refusent de participer en protestation contre le régime de l'apartheid.
5: Et les défis sont colossaux pour Montréal, évidemment, mais pour l'ensemble du Canada parce que la facture explose littéralement.
4: Et au début des années 70, le coût des Jeux était d'abord estimé à environ 120 millions de dollars.
5: Quelques années plus tard, l'estimation est révisée à 310 millions de dollars.
4: Et au moment, Simon, de la clôture des Jeux olympiques, donc en 1976, la facture a atteint finalement plus de 1,5 milliard de dollars.
5: Ouais, c'est un dépassement monumental, hein, et ça va marquer longtemps la mémoire collective.
4: Mais contre vents et marées, malgré les embûches, les retards, les dépensements de coûts, le 17 juillet 1976 à 15h, malgré un stade encore inachevé, mais tout à fait fonctionnel, Montréal est finalement prête. Les Jeux olympiques sont prêts à être lancés.
5: Devant 73 000 spectateurs, j'oserais dire en liesse, la reine Élisabeth II, accompagnée du premier ministre Pierre-Éliott Trudeau, proclame l'ouverture des Jeux et on l'écoute.
6: Je proclame l'ouverture des Jeux olympiques de 1976, célébrant la 21e Olympiade de l'ère moderne.
4: Et donc, les Jeux de Montréal se déroulent du 17 juillet au 1er août 1976.
5: On l'a dit tantôt, hein, c'est beaucoup d'athlètes. C'est plus de 6000 athlètes en provenance de 92 nations qui participent aux Jeux olympiques.
4: Et tout ce beau monde-là a réussi à établir également beaucoup de records parce que lors des Jeux olympiques, c'est 45 nouveaux records olympiques, dont 23 en natation et 18 en athlétisme.
5: Parmi les moments glorieux, je vous dirais, il y a celui d'une jeune gymnaste roumaine, hein, de 14 ans. Je pense que j'ai même pas besoin de dire le nom que plusieurs sans doute. C'est Nadia Comăneci qui est entrée dans la légende. Elle obtient le tout premier score parfait, un 10 sur 10 de l'histoire olympique. Elle repart de Montréal avec 3 médaille d'or.
4: Et je dirais même presque une citoyenneté honorifique de Montréal aussi.
5: Ben oui.
4: Et d'ailleurs, les Jeux de Montréal marquent le début d'un boxeur qui deviendra aussi une icône mondiale, Sugar Ray Leonard.
5: Oui, au total, le programme comprend 198 événements répartis dans 21 sports et 27 disciplines. Bref, de vrais grands Jeux olympiques à la hauteur, je pense, de ce que M. Drapeau voulait avoir.
4: Et donc, le 1er août 1976, c'est la fin. Les Jeux olympiques de Montréal clos et se terminent cette journée-là.
5: La cérémonie de clôture est spectaculaire. Plus de 500 danseurs forment les 5 anneaux olympiques. Au centre, il y a des wigwams qui rendent hommage aux Premières Nations.
4: Et tu l'as mentionné, oui, il était fier, M. Drapeau, mais le public aussi était fier de son maire parce qu'il a offert une ovation à M. Jean Drapeau, l'instigateur de cette aventure olympique.
5: Donc, ce qu'on conserve finalement comme souvenir de ces Olympiques, ben, au terme des compétitions, c'est l'URSS qui termine au premier rang avec 49 médailles d'or, 41 d'argent, 35 de bronze.
4: Et le Canada, donc le pays hôte, termine, lui, pour sa part, au 27e rang avec 11 médailles. Donc, 5 médailles d'argent et 6 médailles de bronze. Aucune médaille d'or, malheureusement. Et d'ailleurs, c'était une première historique dans l'histoire des Jeux olympiques que le pays hôte n'avait pas de médaille d'or.
5: Ouais, mais quand même, hein, la récolte demeure le double de celle des deux Jeux précédents auxquels le Canada avait participé. Donc, c'est quand même pas mal. On avait au moins amélioré nos scores et c'est même son meilleur total depuis 1932 à ce moment-là.
4: Justement, comme tu dis, on était très heureux des résultats, mais au-delà de ces fameux résultats-là du Canada sur les pistes d'athlétisme ou dans les bassins olympiques, c'est tout le reste des Jeux olympiques qui a marqué le monde.
5: Bien oui, on l'a dit tout à l'heure, la facture a été élevée, même très élevée, mais l'héritage des Jeux olympiques, il est encore bien présent, cet héritage-là.
4: Oui, bon, d'abord parce qu'avec les Jeux de Montréal, le Canada a rayonné à l'échelle internationale comme rarement auparavant.
5: Et à part peut-être, évidemment, l'Expo 67, là, où le pays avait déjà captivé le regard du monde, mais c'est vrai que c'était pas mal la première fois où le monde entier avait les yeux rivés de cette façon-là sur le pays. Là.
4: Et reste aussi le stade olympique et sa tour inclinée, la plus haute du genre au monde, qui est devenue un des symboles forts de la ville.
5: Ben oui, chaque grande ville a son symbole, en quelque sorte. Hein, quand on met des photos, on voit le stade olympique, on reconnaît immédiatement Montréal. Il y a le village olympique, également, avec ses deux tours pyramidales. On l'a transformé et c'est devenu aujourd'hui un complexe résidentiel.
4: Ça doit être intéressant puis historique vivre dans ces endroits-là. Il y a le bassin olympique, lui, et la piscine olympique qui servent toujours de centres nationaux d'entraînement pour nos athlètes canadiens.
5: Et il y a le fameux vélodrome. Le vélodrome qui a été reconverti en biodôme en 1992 et il est devenu l'un des lieux scientifiques les plus uniques au pays, et j'oserais même dire au monde, parce qu'on y recrée 5 écosystèmes des Amériques.
4: Il y a donc 50 ans, Simon, Montréal accueillait le monde et malgré les défis, les dépassements, les imprévus et les embûches, le Canada a réussi.
5: Ben oui, les Jeux olympiques, les Jeux de Montréal, ça demeure l'un des événements les plus marquants de notre histoire moderne. C'est un moment qui a changé non seulement Montréal, mais j'oserais dire aussi le Canada tout.

Et pour notre dernier segment de cette émission spéciale en 2026, le Canada se souvient, on va faire un bond de 100 ans avant les Jeux olympiques, donc en 1876, soit il y a 150 ans aujourd'hui. Et on va revenir sur un moment qui va changer la façon dont on communique entre humains. Il y a un Canadien nommé Alexander Graham Bell qui va réaliser le premier appel téléphonique de l'histoire. Et c'est vraiment à partir de ce moment-là que les communications entre humains vont évoluer à une vitesse grand V. Et encore aujourd'hui, on peut sentir l'impact de cette invention dans nos vies.

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3: Et pour terminer notre émission spéciale Simon, qui est consacrée aux grands moments qui ont façonné l'histoire du Canada, on revient sur un événement qui a littéralement changé la manière dont les humains communiquent avec un simple geste et une phrase anodine pour un moment vraiment marquant et historique. Un petit moment qu'on se disait, bon, ce sera pas grand-chose, puis finalement, ça a vraiment marqué l'histoire. Il y a exactement 150 ans, au printemps 1876, le Canadien Alexander Graham Bell réalise le tout premier appel téléphonique de l'histoire.

0: Aujourd'hui, quand on traîne un téléphone portable littéralement au fond de notre poche, oui, c'est quelque chose qui peut être assez banal. Mais en 1876, ben je l'ai vu il y a 150 ans, quand t'entends une voix qui voyage à travers un fil, c'est littéralement de la magie, là. Puis cette magie-là, ben, c'est un Canadien qui l'a déclenché.
1: Et un Canadien qu'on appelle Alexander Graham Bell, qui est... En fait, c'était pas un inventeur sorti de nulle part. Son histoire personnelle est intimement liée à la parole, au son et à la communication, parce qu'il faut dire qu'il était en quelque sorte un peu prédestiné à créer une telle invention.
0: Oui, absolument. Son père était un spécialiste de la phonétique acoustique, donc c'était un expert reconnu dans l'étude des sons et de la diction. Et sa mère, et plus tard sa femme qu'il allait épouser, ben elles étaient sourdes, toutes les deux. Donc, autant dire que l'idée d'améliorer la communication entre les gens, entre les humains, c'était au cœur, littéralement, de la vie d'Alexander Graham Bell.

0: Donc, M. Graham Bell va donc consacrer sa carrière à l'enseignement de la diction et de la physiologie de la voix. C'est une science, en fait, qui se consacre à l'étude des mécanismes biologiques et physiques par lesquels le corps humain produit et module le son. Donc, en 1871, il s'installe à Boston pour enregistrer sa méthode de langage destinée aux personnes sourdes, un peu comme il avait l'historique avec sa famille. Il ouvre donc sa propre école l'année suivante, puis il devient professeur de physiologie vocale à l'Université de Boston en 1871.
1: Mais c'est pas à Boston, de façon proprement dite, que l'idée du téléphone va naître. C'est au Canada, littéralement au Canada, à Brantford plus précisément, dans le sud-ouest de l'Ontario, que l'idée va germer.
0: Et cette idée-là va naître en juillet 1874. Bell passe les vacances estivales chez ses parents et c'est précisément à cet endroit qu'il va avoir littéralement un éclair de génie.
1: À ce moment-là, il comprend que les sons voyagent sous forme d'ondes, des ondes acoustiques, et que ces vibrations pourraient être converties en courant électrique, ondulatoire, capable de voyager dans un fil. L'idée est simple, mais c'est quand même révolutionnaire.
0: Donc, après ses vacances, M. Graham Bell retourne à Boston et il loue un petit laboratoire dans le grenier d'une boutique de matériel électrique. Et avec son fameux assistant, l'électricien Thomas A. Watson, il se lance donc dans une série d'expériences.
1: À ce moment-là, Bell, Alexander Graham Bell, on s'entend, là, on ne parle pas de la compagnie nécessairement, mais Bell, là, il ne cherche pas à inventer le téléphone nécessairement. Là, lui, son objectif, c'est tout autre. Il veut créer une espèce de télégraphe multiplexe, c'est-à-dire un appareil capable de transmettre plusieurs messages simultanément sur un seul fil. C'est ça son idée.
0: Et pourquoi il a cette idée-là ou cette volonté-là? Eh bien, parce que les grandes compagnies télégraphiques de l'époque règnent en maître absolu sur les communications. Comme quoi, l'époque a beau changer, mais c'est quand même pareil de fil en aiguille. Donc, le rêve de Bell, c'est de briser ce monopole et il compte donc y travailler.
1: Donc, à toute fin utile, ce qu'il voulait, ce qu'on comprend, c'est qu'il voulait que tout le monde ait son petit télégraphe personnel.
0: Puisse pouvoir communiquer entre eux.
1: C'est un petit peu ça. Donc, il travaille sur un télégraphe harmonique, c'est-à-dire un appareil qui utilise différentes fréquences audio pour superposer plusieurs messages sans qu'ils interfèrent les uns avec les autres. Chaque message aurait sa propre note, si on veut, sa propre fréquence. C'est là-dessus qu'il travaille.
0: C'est quand même toute une réflexion quand on y pense. Donc, en 1875, en juin, au cours de ses expériences, Bell remarque quelque chose d'inattendu. Donc, en manipulant des fréquences acoustiques, il réalise que c'est possible de convertir la voix humaine en signal électrique.
1: Wow! Et là, surtout qu'on peut reconvertir ce signal en son audible à l'autre extrémité du fil. Donc, en clair, ce que Bell vient de découvrir, en modulant et en démodulant, si je peux dire, les ondes, c'est qu'il vient de découvrir, à toute fin utile, le principe de la téléphonie. Là.
0: La téléphonie filaire.
1: Exact.
0: Donc, ce système qui a été imaginé par Alexander Graham Bell repose sur une membrane souple qui capte les sons. Les vibrations induisent donc un courant dans un petit interrupteur électrique magnétisé dans un tube en verre et le courant voyage ensuite dans un fil avant d'être reconverti en son audible pour un récepteur distant, donc pour quelqu'un qui sera à l'autre bout du fil pour entendre le message.
1: Et la magie dans tout ça, c'est que c'est un principe qui est assez simple, sans le moindre danger, et surtout, c'est quelque chose que personne n'avait jamais vu, et surtout, évidemment, jamais entendu auparavant, hein, un procédé comme celui-là. Donc, à partir de cet instant, là, il lâche le télégraphe, il dit, il faut que je travaille sur quelque chose, transporter la voix, là. Et c'est sur ce principe-là, justement, que Alexander Graham Bell et son assistant Watson vont travailler sans relâche jusqu'au printemps suivant.
0: Et ça nous mène au 10 mars 1876. Donc, Bell et Watson se trouvent dans des pièces différentes. Et Bell est dans son atelier. Watson, lui, est à l'étage inférieur et dans la boutique, qui est donc dans la boutique de matériel électrique.
1: Ouais. Bell manipule son prototype de transmetteur. Et là, il tente une nouvelle fois de faire voyager la voix humaine à travers le fil. Et là, soudain, j'en ai quasiment les frissons, là, tu sais, 1865, ça fonctionne.
0: Bell prononce alors la phrase qui est devenue historique.
2: Monsieur Watson, venez ici, je veux vous voir.
1: Et là, Watson, lui,
0: il capote.
1: Hein, il est en bas, puis il entend ça. Alors, Watson entend très distinctement la voix de Bell à travers le récepteur. Évidemment qu'on n'a pas l'enregistrement. 1876, on s'entend que ça aurait été difficile. Ouais, c'est ça. Alors, il entend ça à travers le récepteur. Il se précipite vers l'atelier. La voix a bel et bien voyagé dans le fil. Il répète ça à M. Graham Bell. J'ai entendu ce que vous avez dit. Puis ça. Et alors, le premier appel téléphonique de l'histoire vient d'avoir lieu. On est en 1876.
0: Et ironiquement, Bell avait déposé son brevet quelques semaines plus tôt, donc le 14 février 1876. Et il avait devant devancé son concurrent Elisha Gray d'à peine quelques heures seulement.
1: Oui, à peine quelques heures. D'ailleurs, encore aujourd'hui, 150 ans plus tard, la paternité exacte de la téléphonie, ça demeure un sujet de débat, très, très honnêtement.
0: Comme certaines, plein d'autres choses.
1: Oui, c'est ça. Ouais. Mais peu importe le débat historique, dans l'ensemble de la planète, là, ce qu'on s'entend à dire, c'est que c'est bel et bien cet appel téléphonique entre Watson et Bell là, qui a été réalisé en 1876 au printemps, qui est aujourd'hui universellement reconnu et qui est inscrit dans le livre d'histoire comme le tout premier appel téléphonique réussi de l'histoire.
0: Et donc, ce jour-là, dans son petit atelier à Boston, il y a un Canadien qui a ouvert la voie de communication moderne.
1: Donc, on est passé du télégraphe, hein, c'est ce qu'on oui. utilisait à l'époque, au téléphone, puis du téléphone filaire de Graham Bell en 1876 au téléphone sans fil. Aujourd'hui, en plus, on a l'Internet. Mm-hmm. Donc, tout a commencé avec une petite phrase en apparence banale, mais qui a littéralement transformé l'histoire moderne. Monsieur Watson, venez ici, je veux vous voir.
0: Et merci donc à toi, Simon, pour ces informations et ces capsules historiques. Ça a été très intéressant d'en apprendre sur l'histoire de nos grands Canadiens. Et je vous remercie à vous aussi, chers auditeurs, d'avoir été là, mesdames et messieurs, pour cette émission spéciale qui, je vous le rappelle, se nomme « En 2026, le Canada se souvient ».
1: Oui, en espérant que vous avez beaucoup appris, hein, et ça va de soi, sur ces événements grâce à l'appui du gouvernement du Canada par le biais du programme Commémoration Canada.
0: Mon nom est donc Cathy Morin. Ça a été un plaisir d'être avec vous aujourd'hui.
1: Et moi, c'est Simon Forgue. Alors, on se dit gros merci, puis on se dit à la prochaine.

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7: Ici Zach Langlois et voici votre bulletin de l'Association des radios communautaires de l'Ouest et des territoires. Au fédéral, le premier ministre Mark Carney ouvre à Toronto le tout premier sommet canadien de l'investissement réunissant des centaines de dirigeants mondiaux. L'objectif central est de mobiliser 1 000 milliards de dollars sur 5 ans pour financer des projets majeurs dans les secteurs de l'énergie, des infrastructures, des minéraux essentiels, tout en renforçant les échanges internationaux. Plusieurs gouvernements provinciaux participent aux présentations d'affaires et des ententes auraient déjà été conclues. Toutefois, l'événement suscite une vive opposition. Des syndicats, leaders autochtones et militants écologistes manifestent à Toronto, accusant le gouvernement d'alimenter diverses crises mondiales en s'associant aux grandes entreprises. Au Manitoba, lors de la 41e édition des prix Gémeaux, la cinéaste Elena Sturck-Lucier a remporté le prix de la relève pour sa web-série « Les faillites d'Astrid ». Elle devient ainsi la première franco-manitobaine à recevoir cet honneur, assorti d'une bourse de 5 000 $. Inspirée par son propre parcours, sa série aborde le retour au chez-soi parental et le sentiment d'échec chez les jeunes. Pour la scénariste et sa mère productrice, Danielle Sturck, ce succès célèbre la persévérance tout en offrant une vitrine à la communauté francophone hors Québec. Samedi le 12 septembre 2026, des manifestants se sont rassemblés devant le palais législatif de Regina en Saskatchewan pour réclamer l'instauration de l'alerte Indigo. Lancée par une mère de Calgary après la mort tragique d'un garçon autiste de 11 ans, ce mouvement pan-canadien vise à protéger les personnes vulnérables portées disparues. Contrairement à l'alerte Amber, axée sur les enlèvements, ce système ciblerait les individus de tous âges incapables de se secourir seuls, comme les personnes autistes, démentes ou atteintes d'Alzheimer. Les organisateurs espèrent sensibiliser le public, inciter les politiciens à agir pour sauver des vies et invitent les citoyens à signer une pétition. Le gouvernement albertain investit 148 millions de dollars sur 3 ans pour créer 8 000 nouvelles places dans des programmes post-secondaires à forte demande, notamment en santé, éducation, ingénierie et technologie. Cet investissement vise à répondre à la croissance démographique et aux besoins urgents de main-d'œuvre qualifiée. Depuis 2002, 313 millions ont permis de créer 15 000 places. Les universités de Calgary et de l'Alberta recevront respectivement 1 600 et 1 100 places, nécessitant le recrutement de professeurs. Enfin, le campus Saint-Jean bénéficiera de places additionnelles en soins de santé et en petite enfance afin d'appuyer les services en français. En Colombie-Britannique, l'organisme Speech and Language BC dénonce le manque de financement public provoquant de longues listes d'attente en orthophonie et audiologie pour les élèves. Après 5 ans, les prothèses auditives coûteuses ne sont plus subventionnées. Les familles doivent souvent patienter des années avant d'obtenir un diagnostic et se tourner vers le secteur privé ou communautaire. Le problème touche aussi le réseau francophone qui manque cruellement de spécialistes parlant français. Bien que le ministère de l'Éducation mette en avant un budget d'$1 milliard pour les besoins particuliers et l'embauche d'aides pédagogiques, les retards de prise en charge compromettent le développement des enfants. Au territoire du Nord-Ouest, considéré comme mort en raison de la pollution urbaine, de l'arsenic minier et du manque d'oxygène en hiver, le lac Frame de Yellowknife subit un projet de revitalisation. Pour compenser l'impact écologique de sa mine Diavik, la compagnie Rio Tinto y a installé un aérateur en 2024 afin de réintroduire des poissons. Toutefois, la réintroduction prévue pour 2026 est repoussée. De nouveaux tests de qualité de l'eau sont requis cet hiver pour vérifier si le lac peut soutenir la vie aquatique. En cas d'échec, la minière devra restaurer un autre plan d'eau. Au Nunavut, la collectivité d'Igloolik au Nunavut risque une grave pénurie de diesel à quelques jours du réapprovisionnement annuel du 17 septembre. Ce carburant alimente le chauffage, l'électricité et l'eau de ses 2000 habitants. Le ministère des Transports assure toutefois que le transfert de 150 000 litres entre réservoirs suffira d'ici la livraison. Malgré les craintes locales liées à la saturation des infrastructures, les résidents sont invités à réduire leur consommation. Au sport, au Manitoba, les Blue Bombers de Winnipeg ont battu les Rough Riders de la Saskatchewan 19-6 lors du 22e Banjo Bowl. En Alberta, les Elks d'Edmonton se sont qualifiés pour les éliminatoires de la Ligue canadienne de football pour la première fois en 7 ans grâce à une victoire écrasante de 53-16 face aux Stampeders de Calgary. En Colombie-Britannique, les Lions de la Colombie-Britannique ont battu les Alouettes de Montréal 48-29 au Yukon. La 43e édition du Klondike Road Relay réunit un nombre record de 2000 participants. 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

0: Vous êtes bel et bien sur Envol 91 et puis c'est bel et bien votre duo de choc, hein, votre duo de chaque semaine, je peux le dire ainsi, du lundi au vendredi, ici même sur Envol 91, à partir de 16h, couleur d'ici, avec moi-même Christian Dibi et James Olivier, que on reçoit pas, mais qui nous reçoit, parce que t'es techniquement l'auteur de cette émission. Bonjour James.
1: Bonjour Christian, bonjour aux auditeurs. C'est une journée pluvieuse aujourd'hui. Bon, c'était bien annoncé la semaine dernière, Christian. Bon, cette semaine, il y a des averses qui sont prévues presque chaque jour. Donc, on n'est pas encore en hiver, on est juste à la fin de l'été. Donc, dans cette émission d'aujourd'hui, on va vous apporter beaucoup de chaleur, même s'il pleut, sur Winnipeg, à travers de belles chansons francophones. Et on va parler météo, bien sûr, mais dans les informations, Christian, l'inflation qui est demeurée stable à 3% au Canada en août 2026. Et puis, le Manitoba qui annonce une exonération fiscale pour les investissements important destiné à la construction du port de Churchill Plus.
0: Exactement, James Olivier, c'est des informations très intéressantes qu'on aura pour but de décortiquer dans cette émission. Et puis James Olivier, cette semaine, c'est une semaine assez particulière, hein, pour notre émission, parce que on reçoit deux émissions spéciales. Déjà demain, on a l'émission spéciale, hein, avec le TCM, où on va jouer des pièces de théâtre, et puis que personne n'a déjà entendu en 5 ans. Assez incroyable. Ouais. Et puis, ce sera une exclusivité pour beaucoup de personnes. Et ensuite, on aura un retour avec toutes les personnes qui auront participé à ce projet-là, ici même, dans notre émission Couleur d'ici. Et puis, le jeudi, on a cette émission spéciale de lancement du Radioton d'Envol. On va pas dire le nom du Radioton, mais le lancement du Radioton, justement, d'Envol 91 pour l'anniversaire des 35 ans.
1: Oui, tout à fait, Christian. Ce sera jeudi.
0: Exactement,
1: jeudi,
0: ce sera jeudi.
1: On passe au 340, donc on espère,
0: oui, justement. Parce qu'on a actuellement un temps, je disais tout à l'heure, on a un temps londonien, un temps british aujourd'hui.
1: Ouais.
0: C'est gris, de la pluie intermittente et tout. Ouais. Est-ce que toi, justement, tu sens cette semaine assez spéciale, justement, parce qu'on a toutes ces choses assez spéciales. Et puis, toutes ces personnes, on ne va pas encore dire des noms, c'est une surprise.
1: Peut-être que ce sera une semaine de retrouvailles, et toutes ces personnes-là qui ont participé dans nos émissions, donc qui seront là avec nous pour ces deux émissions spéciales, donc la première demain et l'autre le jeudi.
0: Exactement, c'est bien ça. Beaucoup de choses spéciales qu'on vous réserve dans notre émission pour cette semaine. Alors n'oubliez pas, demain à partir de 17h, on aura cette émission spéciale avec les membres du TCM où on vous fera jouer des pièces radiophoniques que personne n'a déjà écoutées. Et puis ce sera une exclusivité justement, ce sera aux alentours de 17h minutes, alors ne manquez pas. Mais aussi, on aura bien sûr notre première partie d'émission normale, comme d'habitude, dès la deuxième partie, vous aurez cette émission spéciale et le jeudi, bien sûr, avec toutes nos personnes qui seront avec nous autour de ce radioton-là pour la célébration des 35 ans d'Envol 91. Alors, ce sera ce jeudi 17 septembre, puis le mardi 15 septembre, deux jours assez spéciaux qu'on aura à partager avec nos auditeurs. James Olivier, je te propose qu'on parte en musique avant de se lancer dans la météo.
1: Ouais, bien sûr.
0: Super. Alors, on écoutera maintenant du Kenza Farah sur le morceau Coup de cœur sur Envol 91, et c'est un coup de cœur qu'on vous donne pour vous redonner le coup de cœur, parce que je sais qu'avec la pluie, il y a beaucoup de gens qui commencent à avoir le blues déjà.
1: Ouais.

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1: Alors, aujourd'hui, en termes de météo, on sait déjà ce qui se passe. On va pas annoncer une exclusivité. Il pleut, le temps est pluvieux et puis ça va rester comme ça pendant un certain moment. Le ressenti est de 6 degrés. La température, elle, est de 13 degrés, James Olivier.
2: Et tout à fait, Christian. Comme tu l'as dit, c'est une journée pluvieuse. Et donc, c'est une journée pluvieuse qui continue jusqu'à 2 heures du matin demain. Puisqu'on a quand même le soleil qui doit se coucher ce soir à 7h43, mais la pluie continue, donc à 8h il y a 90% de probabilité d'averse et à minuit 30% et 35% à 2h du matin et le soleil se lève demain matin à 7h04. Donc demain on attend des températures de 8 à 15 degrés. Et Christian, on va gagner un degré de plus demain par rapport à aujourd'hui puisque on a jusqu'à 14 degrés aujourd'hui. Et demain, les probabilités d'averse sont estimées à 70% et ce sera au cours de la nuit entre minuit et 2 heures du matin. Donc, et on peut se réveiller demain matin sans la pluie. Et donc, c'est ça. Alors, pour le mercredi, on a encore des probabilités d'averse pour le moment estimées à 75%. Avec des températures allant de 5 à 16 degrés pour le mercredi. Et le jeudi, ce sera une journée ensoleillée, avec des températures de 7 à 18 degrés. Et vendredi, ça va reprendre des averses qui sont prévues, 45% de probabilité pour le moment. Mais on attend des températures de 7 à 20 degrés. Ça va monter un peu à partir de vendredi et le samedi. Donc, on aura des températures de 13 à 20 degrés avec 80% de probabilité d'averse pour le samedi et 40% de probabilité d'averse pour le dimanche avec des températures de 11 à 19 degrés.
1: Exactement, James Olivier. On adore avoir la météo et savoir ce qui va se passer cette semaine pour sortir et puis aussi nous préparer en conséquence parce que pour les personnes comme moi qui n'aiment pas avoir de parapluie, cette semaine, ce sera quand même un grand calme. Parce que ça, on va devoir être d'accord avec le fait d'être mouillé tout le temps. Et puis, on va pas pouvoir y échapper. Parce que, comme tu l'as dit, 100% de pluie aujourd'hui, 70% mardi, 70% mercredi. C'est clair que cette semaine sera une semaine assez humide. Quant à nous ici, on va pas rester dans une atmosphère mélancolique. On part plutôt dans une atmosphère de bonne humeur en musique avec Youssoupha, en fait, avec Aïna sur le morceau On se connaît, quand vous fait écouter maintenant sur Envol 91.

0: Il est 16h16, à vous qui nous suivez. On est en direct ici de Winnipeg, Manitoba. Vous suivez votre émission Couleur d'ici. Et puis on a toujours pour plaisir de vous faire découvrir de la belle musique francophone qui vous accompagne chez vous, si vous descendez du travail ou alors si vous êtes tout simplement tranquille chez vous à la maison. James Olivier, on commence une nouvelle semaine et puis on sait qu'à chaque fois qu'on commence la semaine, on aime parler des différents challenges, des émissions, des choses intéressantes qu'on a durant le courant de la semaine. La semaine passée, on a eu des semaines avec beaucoup d'entrevues. Cette semaine, on aura aussi beaucoup d'entrevues, mais on s'intéresse à quelque chose d'assez important pour nous, c'est l'anniversaire d'Envol 91.
1: Tout à fait, Christian. Cette semaine, on aura des entrevues en live, puisque c'est des personnes qui vont défiler et sur Envol 91 FM pour cette émission préparatoire à notre Radioton. Ce n'est pas encore le Radioton, mais c'est une émission préparatoire. Donc, les Franco-Manitobains donc, auront l'occasion de venir nous voir, nous passer au Patio 340 pour cette émission spéciale, Christian. Mais ce n'est pas que cette émission qu'on a cette semaine. On l'a déjà dit, on a une émission spéciale demain avec le Théâtre 7 Molière.
0: Exactement. Oui, ce sera très intéressant justement de recevoir tout ce beau groupe-là pour justement parler ensemble et puis décortiquer cette belle œuvre radiophonique qu'on va écouter tous ensemble demain à partir de 17h ici, même sur Envol 91 à James Olivier. On a quelques petites publicités. Alors, on part pour quelques publicités avant d'écouter une très, très belle bel enregistrement réalisé avec Max Giguère.
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0: Comme on l'annonçait tantôt, le collectif LGBTQ du Manitoba a organisé ce dimanche 13 septembre 2026 un événement communautaire au Rainbow Source Center afin de contribuer au projet Vers des soins pour tous. Cette activité

0: formation pour les professionnels de la santé. L'objectif était d'avoir un peu la rétroaction des membres de la communauté sur le format, le contenu, les activités interactives et tout ça.
1: Donc, est-ce que cette formation fait partie du programme Vers des soins pour tous?
0: Exact, le programme qui est en trois phases, qui étaient les entrevues au départ qui ont été publiées au début de l'année. On a terminé des consultations avec les prestataires et gestionnaires de soins. On est en train de rédiger le rapport. Les résultats seront publiés plus tard dans l'année. Puis l'objectif de ces consultations-là, c'est de connaître c'est quoi les besoins en matière de formation. Fait que là, ben, on a la formation qui va pouvoir répondre à ces besoins-là qu'on peut donner à des groupes et organisations dès aujourd'hui.
1: Parlez-nous un peu des thèmes abordés dans le cadre de ces formations-là.
0: Ben, les modules sont disponibles sur notre site web au collectif LGBTQ.ca, mais essentiellement, il y a deux types de modules. Il y a les modules de la série Contexte où l'objectif, c'est présenter un peu c'est quoi les enjeux auxquels font face les membres des communautés LGBTQ, francophones et intersectionnelles. En tentant d'accéder aux services de santé et services sociaux. Fait que là, c'est vraiment pour expliquer pourquoi c'est important d'accorder des efforts pour rendre les services plus inclusifs. Puis la deuxième série de modules, c'est la série un peu plus comment. C'est quelles sont les pratiques concrètes que les organisations peuvent mettre en place pour que les services soient plus accessibles. Puis là, ben, ça aborde vraiment une diversité de pratiques, autant sur le plan individuel, comme la communication inclusive, que au niveau organisationnel, comment faire des environnements inclusifs, ou au niveau des pratiques cliniques. Les formations, il y a une douzaine de modules en tout. Puis les organisations peuvent choisir les modules qui sont pertinents pour elles. Fait qu'une organisation pourrait avoir besoin, par exemple, d'un module en particulier pour les prestataires, mais d'avoir besoin d'un module différent pour les gestionnaires. Fait que la formation, en étant modulaire, permet d'être très adaptable au contexte des organisations.
1: Donc, est-ce que vous avez observé des améliorations dans la desserte des services?
0: C'est pas des améliorations qu'on a commencé à mesurer, puisque la formation n'est pas encore finale. Quand elle sera dans sa forme finale, on pourra peut-être observer des résultats concrets sur le changement des services, mais là, on est encore en train de piloter la formation, fait qu'on n'a pas encore commencé à mesurer les résultats.
1: Alors, une dernière question, c'est concernant la destination de ces formations. Donc, à qui elles sont destinées? Est-ce que c'est uniquement aux organisations ou concrètement, est-ce qu'il y a un public cible pour ces formations?
0: Ben, c'est sûr que jusqu'en mars 2028, ces formations-là sont gratuites pour les organisations en santé et services sociaux. Que ça soit des organisations qui soient sous le service public ou plus des cliniques individuelles ou ben, tu sais, ça peut être des cliniques de médecins, d'infirmières, de spécialistes, ça, c'est très variable. Au niveau des formats de formation, et en ce moment, ça peut être suivi via des formations de groupe, soit en ligne ou en personne, mais éventuellement, on planifie d'avoir des modules de formation que les gens peuvent suivre à leur rythme en ligne. Et ces formations-là pourraient être déployées dans plusieurs plateformes de formation, par exemple sur le site du collectif, mais aussi des plateformes comme Accès Équité ou même celle du Rainbow Research Center ou de Soins communs.
1: À quelle fréquence vous organisez ces formations?
0: Pour le mois de septembre, par exemple, je pense qu'on a 4 ou 5 formations de groupes de prévues. Fait que ça ressemble à ça ces temps-ci, mais ça peut être variable vu qu'on vient de commencer disons, plus publiquement de les offrir. C'est sûr qu'on a peut-être plus de demandes en ce moment. On verra comment ça va les mois suivants.
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0: Nous sommes le 14 septembre et dans les informations, on parle de l'inflation qui demeure stable à 3% en août 2026.
1: De nouvelles données publiées aujourd'hui par Statistique Canada révèlent que l'inflation est restée stable au Canada en août 2026, affichant un taux de 3%, alors que les prix du pétrole sont demeurés élevés. D'une année à l'autre, les prix à la pompe ont augmenté de 22,8% en août après une hausse de 25,7% en juillet. Ce ralentissement a toutefois été compensé par la hausse des prix des voyages et des loyers. Si on exclut la hausse des prix de l'essence, l'inflation a été de 2,4% le mois dernier. Les consommateurs ont bénéficié d'un certain répit à l'épicerie. Les prix des denrées alimentaires ayant augmenté plus lentement que l'inflation globale pour la première fois depuis juillet 2024 avec une hausse de 2,8% en glissement annuel selon Statistique Canada. Dans l'Ouest canadien, la Colombie-Britannique est 3% et le Manitoba 4,4% ont connu des hausses, tandis que l'inflation a plutôt ralenti en Alberta avec 3,8% et en Saskatchewan avec 3,5%. Le Manitoba qui accuse un taux d'inflation de 4,4% pour le mois d'août.
0: Exactement, James Olivier, on parle aussi du Manitoba qui annonce une exonération fiscale pour les investissements importants destinés à la construction du port de Churchill Plus.
1: Devant un parterre de 250 investisseurs canadiens et internationaux, le premier ministre du Manitoba a déclaré que les investissements majeurs dans le projet du port de Churchill Plus seront exonérés de la taxe de vente provinciale. Rob Kenon a fait cette annonce ce lundi à Toronto à l'occasion du sommet canadien sur l'investissement. Il dit espérer convaincre des investisseurs de financer les infrastructures nécessaires pour faire de Churchill une porte d'entrée commerciale accessible toute l'année. Le premier ministre du Manitoba explique que cette mesure fiscale pourrait notamment s'appliquer à un nouveau corridor énergétique, à des installations de gaz naturel liquéfié et à la modernisation du chemin de fer de la baie d'Hudson. Elle pourrait aussi couvrir la construction de brise-glace ou de navires chasse-glace nécessaires pour assurer une navigation toute l'année dans la baie d'Hudson. Ces travaux requièrent des investissements allant de 100 à 130 millions de dollars, selon de nouvelles études citées par le gouvernement du Manitoba.
0: Et puis donc, on continuera et on terminera en parlant de la franco-manitobaine Elena Stock-Lucier qui remporte le prix Gémeaux de la relève.
1: Le prix Gémeaux de la relève a été décerné ce dimanche 13 septembre 2026 à la cinéaste Elena Stock-Lucier lors de la 41e édition des prix Gémeaux. Elle est devenue la sixième lauréate de cette catégorie depuis sa création et la première franco-manitobaine à remporter ce prix. Créé en 2019, le prix de la relève est destiné aux professionnels de l'audiovisuel en activité depuis moins de 5 ans. Cette année, 6 finalistes étaient en lice pour le titre qui s'accompagne d'une bourse de 5 000 $ offerte par la Société de développement des entreprises culturelles. Elena Stock-Lucier a reçu ce prix pour la série Les faillites d'Astrid, une comédie dramatique qui raconte l'histoire d'une étudiante surdouée qui revient subitement à Saint-Boniface au Manitoba alors qu'il ne lui reste qu'un trimestre à l'Université de Montréal, abandonnant ainsi ses études.

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2: 17h37 minutes ici à Winnipeg et puis c'est l'occasion pour moi de parler de quelque chose d'assez intéressant. On a un concert très intéressant pour tous les fans justement du vieux Fakra Touré. Bah le concert se passera le 29 septembre à 8h du soir ici même au CCFM au 340 boulevard Provencher et puis les tickets sont disponibles à @winnipegfolkfestival.ca/eo.ca et c'est présenté par le Festival du Voyageur, le CCFM, Noir et Fier et Winnipeg Folk Festival. Et puis ici, en vol 91, on vous fait gagner justement des places pour vous permettre d'aller assister à ce spectacle. 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On continue donc en musique avec Daniil et le morceau La Voisine qu'on écoute maintenant sur Envol 91.

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6: On s'intéresse au sport à présent dans notre émission Couleur d'ici et puis on parle de Kimi Antonelli qui accentue son avance en F1.
7: L'Italien Kimi Antonelli a profité des déboires du Britannique Lando Norris pour remporter le Grand Prix d'Espagne à l'occasion du retour de la Formule 1 à Madrid dimanche, augmentant ainsi son avance au classement des pilotes. C'était une deuxième victoire consécutive pour Antonelli. Le jeune pilote de Mercedes était venu de l'arrière pour gagner son Grand Prix à domicile à Monza en Italie la fin de semaine dernière. Antonelli était deuxième en début de course sur le circuit madrilène dans la capitale espagnole, mais Norris, détenteur de la position de tête, n'a pas pu plonger dans la ligne depuis lorsque la voiture de sécurité virtuelle a été déployée. Il est entré au tour suivant, ce qui lui a fait perdre quelques positions. Chanceux avec la voiture de sécurité virtuelle, je me sens un peu mal pour Lando, a déclaré Antonelli à la radio après la course. Vraiment une course solide, une fin de semaine solide. Continuons à pousser. Norris a terminé troisième derrière le Néerlandais Max Verstappen de l'écurie Red Bull. Charles Leclerc qui a mené une bonne partie de la course après avoir choisi de ne pas entrer au puits lorsque la voiture de sécurité virtuelle a été déployée, a terminé quatrième. Après un changement de pneus tardif, son coéquipier britannique Lewis Hamilton a vu sa course se terminer après seulement 7 jours après des problèmes de frein. Le septuple champion du monde avait également connu des ennuis la semaine dernière en Italie après une escarmouche avec Leclerc à la première et chicane. Le Grand Prix d'Espagne est revenu dans la région de Madrid pour la première fois en 45 ans. Il avait eu lieu pour la dernière fois au circuit de Jarama en périphérie de la capitale, c'était en 1981. C'était la huitième victoire de la saison pour Antonelli qui mène désormais son coéquipier George Russell pour 81 points avec 9 courses restantes. Russell s'est classé cinquième dimanche.
6: Exactement, James Olivier. Et puis on parle aussi des Américaines qui sont à nouveau championnes.
7: Deux ans après avoir perdu d'un souffle en finale des Jeux Olympiques de Paris 67-66, l'équipe de France féminine de basketball a été écrasé par les Invincibles américaines en finale de la Coupe du Monde 97-79 dimanche à Berlin. Les Américaines sont désormais quintuple championnes du monde de suite, en plus d'être 8 fois championnes olympiques du rang. Le 4e trophée dans la vitrine du basket français aux côtés des 3 championnats d'Europe 2001 et 2009 pour les femmes, 2013 pour les hommes, attendra. Les Bleus devront se consoler par l'ovation du public et l'argent. La 2e médaille de leur histoire est celle, après celle en bronze ramenée du Chili par les pionnières de 1953. Les Françaises croyaient dur comme fer pouvoir être les premières à faire chuter les États-Unis en grande compétition depuis 2006. Plus mûr et individuellement et collectivement, et donc 8 des 12 joueuses étaient présentes au JO. Souveraines en attaque et en défense lors de leurs 4 premières rencontres, les Bleus étaient aussi gonflés de la confiance emmagasinée par leurs joueuses évoluant en WNBA.
6: Et puis on termine avec une note de soccer avec Manchester City qui se paye Manchester United malgré être réduit à 10.
7: Manchester City s'est payé le luxe de remporter le derby et mancunien chez son rival United et malgré une très longue infériorité numérique dimanche, un triomphe qui lui permet de suivre le rythme du leader Arsenal. L'équipe d'Enzo Maresca, 2e avec 12 points, a enchaîné une 4e victoire en 4 journées comme Arsenal, 1er avec 12 points la veille à Sunderland, et également dans une ambiance hostile. Réduit à 10 après l'expulsion de Phil Foden, les visiteurs ont réduit Old Trafford au silence sur un but d'Erling Haaland. Les premières minutes ont donné le ton d'un derby accroché où les voisins ennemis se sont rendus court au propre comme au figuré. La tension a atteint son paroxysme très tôt quand Bruno Fernandes d'une poussette dans le dos a mis Foden par terre. L'attaquant de 26 ans furieux a donné en retour un coup de pied dans le ventre du Portugais et a été expulsé. En infériorité numérique, City a fait le dos rond et a eu quelques sueurs froides sur un coup franc de Marcus Rashford et une frappe de Kobbie et Maignan, tous deux repoussés par un poteau. Mais Ryan Cherki et ses partenaires n'ont pas abandonné leurs ambitions offensives, loin de là, même après avoir ouvert le score. Le Norvégien s'est jeté au second poteau pour reprendre un centre de Josko Vajdol en déséquilibre. L'arbitrage vidéo a écarté un enjeu potentiel à la stupeur générale et le numéro 9 a pu ressortir sa célébration zen tout sourire.
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1: On approche tout doucement de la fin de notre première partie de l'émission. Il est déjà 16h53 minutes, déjà 53 minutes qu'on partage cette belle émission tous ensemble. Et puis ne zappez pas, on reste ensemble parce que dans quelques instants on commence la deuxième partie de notre émission. Bien sûr, on est ensemble jusqu'à 18h aujourd'hui, lundi 14 septembre. On se laisse donc en musique et ensuite on se retrouvera pour la deuxième partie de notre émission dans quelques instants. On se laisse avec Soprano 36 15 bonheur sur Envol 91.

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0: Si vous venez de nous prendre en marche, on est ensemble depuis 16h aujourd'hui et on est ensemble jusqu'à 18h, comme chaque jour de la semaine, du lundi au vendredi, pour votre émission Couleur d'ici avec moi-même et James Olivier. James Olivier, rebonjour encore une fois.
1: Oui, bonjour Christian, oui, bonjour aux auditeurs de Couleur d'ici. C'est de la bonne musique, c'est des belles informations franco-manitobaines. Dans cette deuxième partie d'émission, Christian, on va continuer à proposer des belles informations aux auditeurs. Tout d'abord, on va commencer par la météo, une météo qui n'est pas trop, je dirais, clémente aujourd'hui, puisqu'on a une journée pluvieuse aujourd'hui et ça va continuer au cours de la nuit et même jusqu'à mercredi. Donc, et jeudi, on aura une journée ensoleillée.
0: Exactement.
1: Et donc, et pour vous tenir un peu énergique avec de la bonne musique et pour vous réchauffer le cœur, donc, c'est important de vous proposer de belles chansons et francophones, des chansons d'ici et d'ailleurs, mais pas seulement ça, Christian, puisqu'on a des informations aussi à partager. Une très bonne nouvelle pour la communauté franco-manitobaine, puisqu'il y a Elena Sturck et Lucier qui remportent le prix Gémeaux de la Relève pour sa série Les Faillites d'Astrid. Donc, l'année dernière, j'avais assisté et à la grande première de cette série. Moi et Caroline Touchette, on a été voir cette série, Les Faillites d'Astrid. Il y a les acteurs et actrices qui étaient là. Donc, c'est une très belle série à voir sur ICI Tout TV de Radio-Canada. Et puis, dans les informations, Christian, on va parler aussi de l'inflation qui est demeurée stable à 3% au Canada en août 2026, avec quand même une hausse assez considérable au Manitoba, puisque le Manitoba affiche un taux d'inflation de 4,4%. Donc, l'inflation, c'est la hausse généralisée des prix. Donc, c'est lorsque les prix augmentent, on parle d'inflation. Donc, les prix des produits augmentent et on a et le même revenu, on a le même salaire. Donc,
0: ça fait l'inflation.
1: Ça affecte vraiment les ménages. Donc, et puis, autre nouvelle, le Manitoba qui a annoncé une exonération fiscale pour les investisseurs, les personnes qui vont investir au port de Churchill.
0: Exactement, James Olivier. Puis on aura l'occasion de revenir là-dessus pour en parler bien plus en long et en large dans la page information aux alentours de 17h30. Mais cette semaine, James Olivier, comme tu le sais, on est dans une semaine spéciale. On a un main event cette semaine. Et puis c'est justement cette émission qui nous donne le ton, justement, qui enclenche le processus du Radioton, hein, de la célébration de l'anniversaire d'Envol 91 aussi. Et puis ça se passera ce jeudi au patio 340 extérieur, si le soleil veut bien repointer le bout de son nez pour nous faire plaisir ce jeudi, James Olivier.
1: Oui, tout à fait. Et une émission spéciale pour lancer notre radioton, sans oublier, Christian, l'émission spéciale de demain avec le théâtre Sec Molière.
0: Exactement. Beaucoup de choses, hein, assez spéciales cette semaine. Alors, on vous incite à être avec nous. Tu l'as dit tout à l'heure, le temps est assez capricieux, mais en vol 91, on a la solution pour tout. Eh ben, on a la pluie, mais même malgré la pluie, il fait quand même beau. Alors, on écoute la pluie de Orelsan en feat avec Stromae, maintenant sur en vol 91.

0: Et puis justement, en parlant de pluie, on l'a bien ici avec nous actuellement. Il fait 13 degrés avec un ressenti de 6 degrés. Et puis James Olivier, on est dans une journée où il y a eu des probabilités de plus de 100%. On ne pouvait pas y échapper.
1: Oui, tout à fait, Christian. De la pluie qui continue jusqu'à ce soir et cette nuit, Christian, puisque c'est beaucoup de pluies qui sont prévues sur la capitale manitobaine. Donc, mais on espère que ça va s'arrêter à 2 heures du matin, puisqu'il y a encore 35% de probabilité d'averse pour cette nuit, Christian. Demain, on attend des températures de 8 à 15 degrés, donc, et le mercredi, et des températures de 5 à 15 degrés, donc 5 degrés le matin et 15 au cours de la journée, avec des probabilités d'averse pour le mercredi, Christian. On attend jusqu'à 9 mm de pluie pour le mercredi, et le jeudi, ce sera une journée ensoleillée avec des températures de 7 à 18 degrés et des températures de 7 à 20 degrés pour le vendredi. Par contre, la pluie va reprendre ses droits le vendredi. Donc, on a 45% de probabilité d'averse pour le vendredi. On attend moins d'un millimètre de pluie, Christian, pour le vendredi. C'est pas beaucoup, mais c'est des prévisions. C'est des prévisions et c'est pareil pour le samedi avec 70% de probabilité d'averse pour le samedi, Christian, et des températures de 13 à 20 degrés qui sont attendues pour le samedi.
0: C'est bel et bien ça, James Olivier. Et puis, nous qui avons une émission en extérieur qui est très importante pour nous ici en vol, on espère bien sûr que cette température de jeudi entre 7 à 18 avec du soleil, le jeudi, c'est le seul jour avec du soleil dans cette semaine. Et puis, c'est le jour qu'on est censé utiliser. On espère que ça va rester une journée assez ensoleillée et que nous et vous aussi qui avez peut-être des choses de prévues ce jeudi, vous pourrez bien faire des activités en extérieur parce que malheureusement, paradoxalement, actuellement, on ne peut rien faire en extérieur parce qu'il pleut.
1: Mais comme c'est quand même des probabilités, ça peut toujours ne pas les arriver. Donc, on espère qu'on aura quand même le reste de la semaine assez agréable, Christian.
0: C'est bien ça. On espère que la semaine sera assez agréable et qu'on pourra en profiter, James Olivier. Et puis, en termes de profit, on continue donc en musique avec une artiste qu'on écoute beaucoup sur Envol 91, Oshi, sur le morceau Bonjour Docteur, qu'on écoute maintenant sur Envol 91.

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2: Des membres de la communauté LGBTQ+, du Manitoba ont organisé ce dimanche 13 septembre un événement communautaire au Rainbow Resources Center afin de contribuer au projet Vers des soins pour tous. Cette activité a permis aux membres de la communauté francophone queer du Manitoba de découvrir et de discuter des modules de formation développés par le collectif LGBTQ+, du Manitoba à destination des prestataires de soins et ainsi de contribuer au projet inclusif en santé. Cette formation s'est inscrit dans le cadre du projet Vers des soins pour tous mené par le collectif. Max Giguère, attaché de recherche au collectif, a répondu aux questions de James Soulier. On écoute maintenant sur Vol 91.
3: On tenait une activité au Rainbow Resource Center avec les membres de la communauté francophone queer du Manitoba. On présentait ce qu'on a de construit en termes de formation pour les professionnels de la santé. L'objectif était d'avoir un peu la rétroaction des membres de la communauté sur le format, le contenu, les activités interactives et tout ça.
4: Mm-hmm. Donc, est-ce que cette formation fait partie du programme Vers des soins pour tous?
3: Exact. Le programme qui est en trois phases, qui étaient les entrevues au départ qui ont été publiées au début de l'année. On a terminé des consultations avec les prestataires et gestionnaires de soins. On est en train de rédiger le rapport. Les résultats seront publiés plus tard dans l'année. Puis l'objectif de ces consultations-là, c'est de connaître c'est quoi les besoins en matière de formation. Fait que là, ben, on a la formation qui va pouvoir répondre à ces besoins-là qu'on peut donner à des groupes et organisations dès aujourd'hui.
4: Mm-hmm. Parlez-nous un peu des thèmes abordés dans le cadre de ces formations-là.
3: Ben, les modules sont disponibles sur notre site web au collectif lgbtq.ca, mais essentiellement, il y a deux types de modules. Il y a les modules de la série Contexte, où l'objectif, c'est présenter un peu c'est quoi les enjeux auxquels font face les membres des communautés LGBTQ, francophones et intersectionnelles en tentant d'accéder aux services de santé et services sociaux. Fait que là, c'est vraiment pour expliquer pourquoi c'est important d'accorder des efforts pour rendre les services plus inclusifs. Puis la deuxième série de modules, c'est de la série un peu plus comment, c'est quelles sont les pratiques concrètes que les organisations peuvent mettre en place pour que les services soient plus accessibles. Puis là, ben ça aborde vraiment une diversité de pratiques, autant sur le plan individuel, comme la communication inclusive, que au niveau organisationnel, comment faire des environnements inclusifs, ou au niveau des pratiques cliniques. Les formations, il y a une douzaine de modules en tout, puis les organisations peuvent choisir les modules qui sont pertinents pour elles. Fait qu'une organisation pourrait avoir besoin, par exemple, d'un module en particulier pour les prestataires, mais d'avoir besoin d'un module différent pour les gestionnaires. Fait que la formation, en étant modulaire, permet d'être très adaptable au contexte des organisations.
4: Mm-hmm. Donc, est-ce que vous avez observé des améliorations dans la desserte des services?
3: C'est pas des améliorations qu'on a commencé à mesurer, puisque la formation est pas encore finale. Quand elle sera dans sa forme finale, on pourra peut-être observer des résultats concrets sur le changement des services, mais là, on est encore en train de piloter la formation, fait qu'on n'a pas encore commencé à mesurer les résultats.
4: Mm-hmm. Alors, une dernière question, c'est concernant la destination de ces formations, donc à qui elles sont destinées? Est-ce que c'est uniquement aux organisations ou concrètement, est-ce qu'il y a un public cible pour ces formations?
3: Ben c'est sûr que jusqu'en mars 2028, ces formations-là sont gratuites pour les organisations en santé et services sociaux, que ce soit des organisations qui soient sous le service public ou plus des cliniques individuelles ou ça peut être des cliniques de médecins, d'infirmières, de spécialistes, ça c'est très variable. Au niveau des formats de formation, et en ce moment, ça peut être suivi via des formations de groupe, soit en ligne ou en personne, mais éventuellement, on planifie d'avoir des modules de formation que les gens peuvent suivre à leur rythme en ligne, et ces formations-là pourraient être déployées dans plusieurs plateformes de formation, par exemple sur le site du collectif, mais aussi des plateformes comme Accès Équité ou même celle du Rainbow Resource Center ou de Soins communs.
4: Mm-hmm. À quelle fréquence vous organisez ces formations?
3: Pour le mois de septembre, par exemple, je pense qu'on a 4 ou 5 formations de groupes de prévus. Fait que ça ressemble à ça ces temps-ci, mais ça peut être variable vu qu'on vient de commencer disons, plus publiquement de les offrir. C'est sûr qu'on a peut-être plus de demandes en ce moment. On verra comment ça va les mois suivants.
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1: Il est 17h23 ici au Manitoba. Et puis, si vous êtes avec nous, vous êtes avec nous depuis près d'une heure et demie. Et puis, on approche tout doucement de la fin de notre émission d'aujourd'hui. Mais avant cela, si vous avez aimé la saison passée avec la Lime et tous nos amis de la Lime, justement, qui étaient avec nous, vous avez adoré les radiophoniques. Alors, vous allez adorer notre émission de demain. Parce que demain, on aura justement des pièces de théâtre en direct ici à la radio en Vol 91. Et puis, les personnes, justement, qui ont été autour de ça seront aussi avec nous pour partager une heure d'émission à partir de 17h demain sur Envol 91. C'est l'occasion pour moi de rappeler à tout le monde d'être présent ici et puis d'écouter. Si vous voulez aussi passer, faire un coucou, ce sera un plaisir pour nous de vous avoir. Mais n'oubliez surtout pas aussi qu'on a une autre émission spéciale prévue cette semaine à partir de jeudi. Bon, pas à partir, ce sera le jeudi, à partir de 16h à l'heure habituelle de notre émission. Alors, mercredi, jeudi, ce sont des émissions à ne pas rater, bien sûr, cette semaine. Et puis, en plus de ça, James Olivier, on a encore en plus de ça nos différents chroniqueurs qui sont là et toutes nos choses intéressantes aussi qu'on partage avec les auditeurs.
2: Oui, tout à fait, Christian. Donc, j'en profite pour préciser que le Festival du cinéma africain du Manitoba qui commence aujourd'hui, il y a des projections partout dans les universités du Manitoba, de Saint-Boniface au CCFM. Donc, il y a des projections partout. Donc, allez voir ces films.
1: Exactement. Beaucoup de films intéressants et puis de sujets intéressants à couvrir par rapport à cela. On vous incite aussi à aller faire un tour. Et puis aussi, bien sûr, James Olivier, la semaine prochaine, notre chronique spéciale

Cinémental qui commence aussi. On parlera aussi de ces des films qui vont être projetés lors du festival Cinémental qui commencera à partir du mois d'octobre. James Olivier, encore une petite pause musicale et ensuite on se lance dans les informations d'aujourd'hui.

0: 14 septembre 2026. Les informations commencent en parlant de l'inflation qui demeure stable à 3% en août 2026.
1: De nouvelles données publiées aujourd'hui par Statistique Canada révèlent que l'inflation est restée stable au Canada en août 2026, affichant un taux de 3%, alors que les prix du pétrole sont demeurés élevés. D'une année à l'autre, les prix à la pompe ont augmenté de 22,8% en août, après une hausse de 25,7% en juillet. Ce ralentissement a toutefois été compensé par la hausse des prix des voyages et des loyers. Si on exclut la hausse des prix de l'essence, l'inflation a été de 2,4% le mois dernier. Les consommateurs ont bénéficié d'un certain répit à l'épicerie, les prix des denrées alimentaires ayant augmenté plus lentement que l'inflation globale pour la première fois depuis juillet 2024, avec une hausse de 2,8% en glissement annuel selon Statistique Canada. Dans l'Ouest canadien, la Colombie-Britannique a affiché un taux d'inflation de 3% et le Manitoba 4,4%. Et donc, ce sont des hausses, tandis que l'inflation a plutôt ralenti en Alberta avec 3,8% et en Saskatchewan à 3,5%.
0: On continue avec le Manitoba qui annonce une exonération fiscale pour les investissements importants destinés à la construction du port Churchill Plus.
1: Devant un parterre de 250 investisseurs canadiens et étrangers, le premier ministre du Manitoba a déclaré que les investissements majeurs dans le projet du port de Churchill Plus seront exonérés de la taxe de vente provinciale. Wab Kinou a fait cette annonce ce lundi à Toronto à l'occasion du sommet canadien sur l'investissement. Il espère convaincre des investisseurs de financer les infrastructures nécessaires pour faire de Churchill une porte d'entrée commerciale accessible toute l'année. Le premier ministre du Manitoba explique que cette mesure fiscale pourrait notamment s'appliquer à un nouveau corridor énergétique, à des installations de gaz naturel liquéfié et à la modernisation du chemin de fer de la baie d'Hudson. Elle pourrait aussi ouvrir la construction de brise-glace ou de navires chasse-glace nécessaires pour assurer une navigation toute l'année dans la baie d'Hudson. Ces travaux requièrent des investissements allant de 100 à 130 millions de dollars, selon de nouvelles études citées par la province.
0: Et puis on terminera avec une nouvelle assez intéressante pour les franco-manitobains, parce que une franco-manitobaine, Elena Sterk-Lucier, remporte le prix Gémeaux de la Relève.
1: Le prix de la Relève a été décerné ce dimanche à la cinéaste Elena Sterk-Lucier lors de la 41e édition des prix Gémeaux. Elle est devenue la 6e lauréate de cette catégorie depuis sa création et la première franco-manitobaine à remporter ce prix. Créé en 2019, le prix de la Relève est destiné aux professionnels de l'audiovisuel visuel en activité depuis moins de 5 ans. Cette année, 6 finalistes étaient en lice pour le titre, qui s'accompagne d'une bourse de 5 000 $ offerte par la Société de développement des entreprises culturelles. Elena Sterk-Lucier a reçu ce prix pour la série Les faillites d'Astrid, une comédie dramatique qui raconte l'histoire d'une étudiante surdouée qui revient subitement à Saint-Boniface au Manitoba alors qu'il ne lui reste qu'un trimestre à l'Université de Montréal, abandonnant ainsi ses études.

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1: On commence notre page sport avec des nouvelles qui nous viennent d'Espagne et de la F1 actuellement où Kimi Antonelli accentue son avance en tête du championnat.
2: Et l'Italien Kimi Antonelli qui a profité des déboires du Britannique Lando Norris pour remporter le Grand Prix d'Espagne à l'occasion du retour de la Formule 1 à Madrid dimanche, augmentant ainsi son avance au classement des pilotes. C'était une deuxième victoire consécutive pour Antonelli. Le jeune pilote de Mercedes était venu de l'arrière pour gagner son Grand Prix à domicile à Monza en Italie la fin de la semaine dernière. Antonelli était deuxième en début de course sur le circuit Madrid dans la capitale espagnole, mais Norris, détenteur de la position de tête, n'a pas pu plonger dans la ligne depuis lorsque la voiture de sécurité virtuelle a été déployée. Il est entré au tour suivant, ce qui lui a fait perdre quelques positions. Norris a terminé troisième derrière le Néerlandais Max Verstappen de l'écurie Red Bull. Charles Leclerc, qui a mené une bonne partie de la course après avoir choisi de ne pas entrer au puits et lorsque la voiture de sécurité virtuelle a été déployé, a terminé quatrième après un changement de pneus tardif. Son coéquipier britannique Lewis Hamilton a vu sa course terminer après seulement 7 tours après des problèmes de frein. Le septuple champion du monde avait également connu des ennuis la semaine dernière en Italie après une escarmouche avec Leclerc à la première chicane.
1: Exactement, James Olivier, et puis on revient en basketball où les Américaines sont à nouveau championnes du monde.
2: 2 ans après avoir perdu d'un souffle en finale des Jeux Olympiques de Paris, l'équipe de France féminine de basketball a été écrasée par les Invincibles américaines en finale de la Coupe du Monde et 97 à 79 dimanche à Berlin. Les Américaines sont désormais quintuples championnes du monde de suite, en plus d'être 8 fois championnes olympiques de rang. Le 4e trophée dans la vitrine du basket français aux côtés des 3 championnats d'Europe 2001 et 2009 pour les femmes, 2013 pour les hommes, attendra encore. Les Bleus devront se consoler par l'ovation du public et l'argent. La 2e médaille de leur histoire après celle en bronze ramenée du Chili pour les premières de 1953. Les Françaises croyaient dur comme fer pouvoir être les premières à faire chuter les Américains en grande compétition depuis 2006. Plus mûres qu'individuellement et collectivement, 8 des 12 joueuses étaient présentes au JO, souveraines en attaque et en défense lors de leur 4 premières rencontres. Les Bleus étaient aussi gonflés de la confiance emmagasinée par les joueuses évoluant en WNBA.
1: Et puis on refait un tour justement au soccer, même si on reste en Europe, avec Manchester City qui se paie Manchester United, réduit à 10 pourtant.
2: Manchester City s'est payé le luxe de remporter le derby mancunien chez son rival United et 1-0 malgré une très longue et infériorité numérique dimanche. Un triomphe qui lui permet de suivre le rythme du leader Arsenal. L'équipe d'Enzo Maresca, deuxième avec 12 points, a enchaîné une 4e victoire en 4 journées comme Arsenal, premier avec 12 points la veille à Sunderland et également dans une ambiance hostile. Réduit à 10 après l'expulsion de Phil Foden, les visiteurs ont réduit Old Trafford fraude au silence sur un but d'Erling Haaland. Les premières minutes ont donné le ton d'un derby accroché où les voisins ennemis se sont rendus coup pour coup au propre comme au figuré. La tension a atteint son paroxysme très tôt quand Bruno Fernandes d'une poussette dans le dos a mis Foden par terre. L'attaquant de 26 ans furieux a donné en retour un coup de pied dans le ventre du Portugais et a été expulsé. En infériorité numérique, City a fait le dos et a eu quelques sueurs froides. Sur un coup franc de Marcus Rashford et une frappe de Kobbie Mainoo ont tous deux repoussé par un poteau. Mais Ryan Cherki et ses partenaires n'ont pas abandonné leurs ambitions offensives, loin de là, même après avoir ouvert le score. Le Norvégien s'est jeté au second poteau pour reprendre un centre de Josko Vadjol en déséquilibre. L'arbitrage vidéo a écarté un enjeu potentiel à la stupeur générale et le numéro 9 a pu ressortir ça, célébration zen, tout souriant. Le Norvégien s'est jeté au second poteau pour reprendre ce centre-là et son équipe est passée tout près du 2-0 quelques minutes plus tard sur une frappe d'Enzo Fernandez déviée par Séné Lamens sur un poteau. Manchester United a poussé très fort sur la fin en vain et à cause d'une superbe parade de Gianluigi Donnarumma devant Brian Mbeumo et à la 95e minute, la formation dirigée par Michael Carrick est 13e de Premier League avec 4 petits points.
1: Merci beaucoup à toi, James Olivier, pour tous ces beaux détails et puis ce jeu très très intéressant qu'on a eu l'occasion de suivre. Merci, c'était tout pour la page sport aujourd'hui. On approche tout doucement de la fin de notre émission, malheureusement, d'aujourd'hui. Mais comme on le dit chaque fois, James Olivier, on a toujours de bonnes astuces et de bonnes astuces, de bonnes infos ou de bonne musique. Alors, on vous fait écouter cette très, très belle musique de Nassi, La vie est belle. On espère que vous allez l'adorer comme on l'aime aussi ici en Vol 91. Et on se retrouve juste après pour se dire au revoir pour notre émission d'aujourd'hui.

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4: Et donc, James Olivier, on arrive tout doucement à la fin de notre émission d'aujourd'hui. Une émission très intéressante, assez légère, parce qu'on n'a pas eu énormément d'entrevues à diffuser, mais quand même avec beaucoup de contenu intéressant à écouter.
5: Avec de la bonne musique et en ce temps si... pas trop froid, mais un peu froid, donc avec...
4: ce temps londonien.
5: Londonien. Donc, c'est la fin de notre émission d'aujourd'hui, Christian. Donc, mais c'est pas la fin de notre programmation, puisque Martine est déjà là pour son émission.
4: Exactement, elle est déjà là, et puis on a hâte d'entendre justement sa belle émission aujourd'hui à partir de 18h sur Envol 91. N'oubliez pas, demain, émission spéciale avec le TCM et tous nos amis pour écouter de belles radiophoniques. Si vous avez adoré la session passée, notre chronique avec la ligne qui bien sûr reviendra pour cette prochaine session. Vous allez adorer l'émission spéciale de demain parce qu'on recevra du beau monde, Marie-Ève Fontaine et toutes les autres personnes du TCM justement qui participent à cette belle activité seront avec nous demain à partir de 17h. Alors ne manquez pas le rendez-vous aussi jeudi 16h-18h. Ce sera l'occasion d'en savoir plus justement sur ce Radioton parce que ce sera l'émission spéciale de lancement du Radioton qui aura lieu, James Olivier, à partir de 16h ici.
5: À partir de 16h, mais demain on sera là à partir de 16h, donc la deuxième partie avec le Théâtre Sec Molière.
4: Exactement. Donc, l'émission ne commence pas à 17h demain. Elle commence à 16h. Merci beaucoup, James Olivier, pour avoir précisé. On commencera à 16h, mais si vous attendez le clou du spectacle, ce sera à partir de 17h, ici même, demain. On rappelle, demain, c'est bel et bien ici. Et le jeudi, ça se passera au patio 340 extérieur. Alors, dans le cas où la météo nous permet de le faire et que le temps est assez beau, tout le monde est invité. Vous pouvez venir nous faire un coucou. On sera en extérieur. Et ce sera un très grand plaisir de vous avoir. Vous avez écouté Couleur d'ici avec Christian Dibi et James Olivier. On se retrouve donc demain à 16h ici même sur Envol 91.

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Bonjour, ici Martine Bordelot, très contente de vous retrouver après cette pause de l'été, un petit peu rouillée, parce que pas rouillée de vous présenter des chansons certainement qui vont vous faire rêver, pleurer, rire, danser, mais rouillée un petit peu avec le nouveau système parce que je l'ai utilisé qu'une fois, j'ai fait une petite formation il y a quelques jours, mais il va peut-être avoir ici et là des anicroches. Faudra me pardonner d'avance si ça arrive. Notre programmation, de toute façon, elle est là, puis elle est belle, vous allez voir. Ce que je vous propose ce soir pour les beaux lundis, en ce 14 septembre, il y a quelques hommages à des grandes dames de la chanson anglophone. D'abord, à Bonnie Tyler, qui nous a quittés le 8 juillet dernier. Elle était originaire du Pays de Galles, née en 1951. Et dans les années 80, avec sa voix un peu rauque et intense, elle nous a fait découvrir un aspect différent de la musique de l'époque, un aspect peut-être plus réfléchi et romantique. Alors, je vais vous proposer deux chansons de Bonnie Tyler pour commencer l'émission. Une qu'elle chante avec la chanteuse française Karine Anton. Karine Anton, elle s'est faite connaître dans les années 2000, par justement ses interprétations de chansons de Bonnie Tyler en français. Et c'est ce qu'on va écouter. On va écouter Total Eclipse of the Heart, qui est sorti en 1983, et la version française s'appelle Si demain, ou encore Je tourne en rond sans toi. Et Karine Anton est accompagnée de temps en temps dans sa chanson par nul autre que Bonnie Tyler. Et c'est avec ça que je vais ouvrir l'émission. La deuxième, c'est la chanson de Bonnie Tyler qu'elle interprète, qui date de 1984, Holding Out for a Hero. Et ça, ça a été une chanson qui a été popularisée à travers la bande sonore du film Footloose. Vous êtes prêts? On est parti? Je lance ma première chanson et mon premier clic de cette émission du début de la saison. Je dirais pas de l'automne parce qu'on y est pas encore tout à fait.

0: Bonnie Tyler, en 1984, une des grandes voix de la musique des années 80, qui nous a quittés donc le 8 juillet dernier. Un peu plus tard dans l'émission, je vais vous proposer un autre petit spécial Dolly Parton, en anglais et en français aussi, comme on a fait maintenant avec Bonnie Tyler.
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0: De retour donc à l'émission Les Beaux Lundis, ici Martine Bordeleau avec vous jusqu'à 20h. Et puis, je pensais qu'on pourrait peut-être s'en aller du côté du mois de septembre. On est dans le mois de septembre, mais en musique aussi, en chanson aussi. Je l'ai fait l'an dernier puis l'année d'avant. Première émission du mois de septembre, je vous ai passé cette chanson de Gilbert Bécaud, c'est en septembre. Alors, je voulais vous proposer avec celle-là d'abord d'aborder l'automne d'une façon romantique. C'est une chanson qui est aussi un hommage à la Provence natale de Gilbert Bécaud. Une chanson qui a été d'abord écrite en anglais par Neil Diamond. C'est une reprise donc de September Morning. Et Gilbert Bécaud en a fait un très, très grand succès dans les années 70. Même année, 1978 exactement, là, une autre chanson qui parle de septembre, beaucoup plus énergique, mais encore dans la nostalgie, avec le groupe Earth, Wind and Fire. Ça, c'est du disco funk. Complètement différent. Très inspiré par les Caraïbes, le Brésil. J'oserais dire que c'est un petit peu le penchant américain de la compagnie créole. Et c'est très difficile d'écouter Earth, Wind and Fire sans bouger, danser et se sentir de bonne humeur. Alors, si vous êtes prêts pour cette envolée dans le mois de septembre en chanson, ben moi, je suis prête et on commence tout de suite.

En 1968, ça fait un petit bout de ça, là. En 1968, on est en pleine nuit. Les amis ont fêté son 4 autour d'un piano, dont Robert Charlebois et Louise Forestier. Ils improvisent. Ils improvisent et ça donne Lindbergh, qui est une chanson mythique du répertoire de Robert Charlebois.

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1: Quand cette chanson est sortie en 1999, je me disais, oh, c'est certain que la compagnie qui vend cette boisson gazeuse va la reprendre pour faire une pub. Oui, ça leur a pris du temps. 8 ans plus tard, en 2007, il y a eu une publicité, en effet, de la boisson 7-Up qui a été faite pour la télé. Vous pouvez la trouver, d'ailleurs, si vous allez dans une plateforme de vidéo en ligne, tapez « pub 7-Up ». 2007, vous allez la trouver assez facilement. Elle vieillit pas très, très bien, je trouve, mais enfin, c'est une question de goût. On va aller du côté maintenant du country local, avec une chanson de Justin Lacroix, reprise par Jocelyne Baribeau. Les bottes de cowboy de Jocelyne, qui font très bien à Jocelyne. Puis ensuite, l'artiste de Montréal, Jason Bajada, qui travaille autant en anglais qu'en français depuis 2005. Lui, il a sorti un bon album en 2024, de très bonnes chansons, très country en français. Et je vous lis le titre parce que je le trouve très sympathique, ce titre. Ça s'appelle « J'ai beau essayer, mais ça se passe moyen ». Alors après, mais avant Jason, voici Jocelyne Baribeau.

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Voilà. Je peux revenir maintenant qu'on est au courant pour cette émission. Et demain, donc, comme le disaient Caroline et Marie-Ève, il y aura un spécial dans la deuxième heure où on va vous présenter cette pièce de théâtre radiophonique. Ça sera vraiment excitant. Vous savez que ça se passait comme ça dans les années 30, 40, 50, au début de la radio. Au début de la radio communautaire qui s'appelait CKSB, dans le temps 1946, on faisait des productions de radio-théâtre et ça avait beaucoup de succès. Alors, peut-être qu'on fait un retour modernisé dans ce style radiophonique. Je le souhaite. En tout cas, j'ai très hâte d'écouter ça, moi aussi, demain. Je vous propose maintenant d'écouter Gaëlle Faye, excellente écrivain, mais aussi très bon auteur, compositeur, interprète, franco-rwandais, né au Burundi, avec sa chanson « Respire ». Ensuite, on va faire un saut dans le temps en 1976 avec Gérard Lenormand. Gérard Lenormand a rendu très célèbre une chanson qui s'appelle tout simplement « Michel », qui avait été écrite pour lui par Didier Barbelivien. Alors, Didier Barbelivien avait écrit cette chanson à 17 ans. Il était en amour avec une fille au lycée, donc, ou à l'école secondaire. L'histoire ne dit pas si ça a fonctionné entre eux, mais il raconte dans une entrevue que j'ai parcourue aujourd'hui que cette Michelle, qui s'appelle pas vraiment Michelle, mais elle sait que cette chanson lui était dédiée, elle existe toujours et il est resté ami toute sa vie encore aujourd'hui avec elle. C'est beau, hein, comme histoire quand même. Alors on y va avec Gaëlle Faye pour commencer, puis je vous suggère d'ailleurs de lire ses romans, c'est fantastique, c'est ce qu'il écrit, très beau. Très difficile parfois quand il parle du Rwanda, de l'époque du génocide. Et ensuite, donc, Gérard Lenormand sur Envoile 91 FM.

Et là, j'aimerais vous offrir un deuxième hommage dans cette première heure d'émission, Dolly Parton. Alors, je dois vous avouer, vous faire un aveu. Quand je suis arrivée au Manitoba en 1988, j'étais pas familière avec la musique country. C'était pas un genre qui me plaisait du tout. Et puis finalement, j'ai été familiarisée avec des artistes plus classiques. J'aimais pas le country pop, comme on l'écoute beaucoup dans des stations commerciales. Mais j'ai découvert Willie Nelson, Dolly Parton, entre autres, et Patsy Cline. Et là, je me suis dit, wow, ça c'est quelque chose. En dehors du fait que c'est de la musique d'un style country, ce sont des grands artistes, des auteurs, compositeurs et des interprètes formidables. Alors, j'ai toujours beaucoup aimé ce qu'a fait Dolly Parton. Elle a été reprise, en plus, ses chansons ont été reprises par tellement de gens ensuite. Et ça m'a fait beaucoup de peine quand j'ai appris qu'elle est décédée le 25 août dernier à l'âge de 80 ans. C'est non seulement une grande artiste, c'est aussi une grande philanthrope. Elle a beaucoup, beaucoup donné pour plein de causes dans sa vie, dont son fameux Imagination Library, où cet organisme distribuait dans des programmes des livres gratuits aux enfants, aux États-Unis et en Grande-Bretagne aussi. Elle a financé une partie de la recherche pour trouver le vaccin contre la COVID. Elle a financé aussi des fondations qui appuyaient la recherche pour essayer de guérir les enfants malades, donc pour trouver des voies de guérison pour les maladies pédiatriques. Et elle a aussi donné de l'argent pour soutenir les victimes de l'ouragan de 2024 aux États-Unis. Donc, une femme extraordinaire et une grande autrice, compositrice, interprète. Alors, on va commencer par une version en français de sa chanson « C'est mon histoire ». C'est Nana Mouskouri qui chante du Dolly Parton. Vous allez voir, c'est vraiment très, très beau. Puis ensuite, Isabelle Boulay a eu la chance, à travers ses expériences à Nashville, de croiser Dolly Parton. Et elles chantent toutes les deux en anglais « True Blue », un autre grand succès de Dolly Parton. Alors, c'est parti pour ce beau spécial. Dolly Parton d'abord avec Nana Mouskouri.

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